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1: C'est là, la chanson.
2: Quelle chanson?
1: C'est là.
2: Non.
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1: Ben oui, c'est...

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1: Ah oui, il est colon, ben oui. Mais au moins, il me fait pas des trucs tordus comme eux autres. C'est pour ça que ça fonctionne. Et dans les états-clés, il est en augmentation. Je répète ma prédiction d'il y a 6 jours maintenant, le 24 septembre, si la tendance se maintient. J'ai annoncé que le 5 novembre, ça va être le gros orange qui va être élu président, moi, qui se fasse tirer.
2: Exactement, c'est la bémol que j'allais apporter.
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2: Laurent et les truands.
3: J'ai sorti quelques random facts pour avoir du plaisir aussi. Hein. Une des places les plus communes pour retrouver quelqu'un de mort, eh bien, imagine-toi donc.
4: Cimetière.
5: Ben, je m'excuse, mais 1-0 Rémi.
4: C'est sûr que c'est ça. Là.
3: OK. Je voulais dire, non, c'est la salle de bain. Parce que, habituellement...
5: Ah, retrouver quelqu'un qui vient de décéder.
3: Exactement.
5: Là, qui n'est pas encore inhumé. Là.
3: Non, c'est ça. L'ours polaire est un des seuls animaux à chasser l'humain. L'ours, lui, littéralement, s'attaquerait à l'homme de façon genre « je vais te chasser ».
5: Ouais, mais en même temps, l'ours polaire, j'ai de quoi pour lui, moi.
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4: C'est ce que j'ai dit.
3: Qui est inconnu et qui est décédé noyé dans la Seine en 1880, qu'on a moulé son visage parce qu'elle avait l'air tellement sereine.
4: C'est ça. Ben, sereine, elle devait être gonflée un peu. 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
1: Bonjour, Guillaume Raté-Côté ici de la radio de Lévis. J'appelle parce que j'ai plusieurs rapports d'entrepreneurs, on est en affaire avec beaucoup de gens, qui disent qu'ils ont peut-être des problèmes avec le degré de considération qu'ils ont, auquel ils ont droit quand vous faites des visites dans leurs entreprises et vous leur demandez, par exemple, votre permis d'entreprise. Et qui après, bon, ils se font dire que peut-être s'ils l'ont pas, ils pourraient être fermés. Puis là, après ça, ils font des démarches, puis c'est fastidieux. Il semble y avoir quelque chose, un problème spécifique avec les lave-autos aussi. On aimerait vous parler, mais en ondes, parce qu'on aimerait, votre version des faits, parce que ça fait quand même plusieurs fois que votre nom sort.
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2: L'orée du 21e siècle voit l'apogée de l'éternel combat opposant les Troyens de la variété aux Spartiates, valeureux guerriers du sens ayant comme seules armes la puissance de leur son et leurs âmes. La ferveur et la violence de ces affrontements donnent la sève de ce glorieux récit. Alors où celui-ci vous est compté, les Spartiates débarquent sur la plage.
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1: La plage a été prise et la terreur s'est répandue au sein des cœurs troyens dépéris. La colère et la masse de guerriers spartiates ne cessaient de grandir. Le vent de la liberté soufflait dans la geôle du verre.
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1: Ce qui, moi, me frustre toujours du personnel politique. D'ailleurs, c'est une des raisons pourquoi j'ai pogné une heure après Pierre Poilievre aussi, plus récemment. T'sais, man, vous êtes payé pour répondre à des courriels. Vous avez rien que ça à faire. Voulez-vous vous grouiller le cul? On se parlait la semaine passée. Pourquoi vous êtes disparu? Même chose avec Catherine Dorion à l'époque. Puis là, je me rends compte qu'il y a tout FM 93. D'ailleurs, Pierre Poilievre m'a fait la même chose, finalement. Il m'a fait exactement la même affaire. Mais lui, il a ajouté ouais. « Moi, je favorise les... » Médias alternatifs, j'allais dire ça. Cogeco, le malade.
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1: On est dans la religion verte, on va passer à une autre sorte de religion. Tu t'es fait dernièrement demander par un journaliste si tu croyais en Dieu.
2: Sept fois
1: d'affilée.
3: Sérieux?
1: Et personnellement, je m'en sacre un peu, ta foi, ça t'appartient, tu la vis chez toi. Mais je me demandais, selon toi, quel était l'objectif du journaliste? Pourquoi on a fait ça?
3: Avant que tu répondes, moi je me rappelle, on parlait de Norvolt il y a quelques instants. François Legault, il arrive avec une pomme, une banane, puis une orange, faut pas comparer. Puis Louis Lacroix, tout ce qu'il trouve à lui demander, c'est « Est-ce qu'on est trop sévère avec Norbolt, monsieur? » Le gars travaille pour le premier ministre, je suis désolé. Ou en tout cas, il comprend pas la valeur d'avoir ces accès-là. C'est plus que pathétique. Je me rappelle aussi pendant la pandémie, c'était ça faisait mal à voir. Puis là, toi, il 7 fois, il a jamais répété une question plus que 2 fois à François Legault. 7 fois sur ton cas, parce qu'il sait que ça a du potentiel.
2: Croyez-vous en Dieu? Non, mais c'est parce que, premièrement, c'était une conférence de presse qui portait sur Nordvolt.
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0: merci.
1: J'ai essayé de pas avoir d'attente. Je veux juste dire merci. Et ceux qui sont concernés se reconnaissent. Merci particulièrement le public. Et merci, un gros merci spécial à ceux qui n'ont pas cru en moi, parce que c'est probablement le

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1: 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Pour les jeunes qui n'arrivent pas à acheter une maison, pour les familles qui voient le coût de la vie augmenter plus vite que leur salaire, pour les aînés qui attendent trop longtemps pour se faire soigner. Mais je pense avoir trouvé la solution. J'ai formé une équipe qui veut moins de gouvernement dans vos vies, moins d'impôts, moins de taxes, pour que vous repreniez le contrôle. Une équipe qui veut vous permettre de vous faire soigner au privé gratuitement sans avoir à attendre des mois pour un rendez-vous. 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
2: Et par Patrice Raza à

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4: Et par Patrice Raza.

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Là. 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Donc, allez faire un tour. Alors, j'espère que vous allez bien. Écoute, je commence à te parler un petit peu plus tard parce qu'on a eu quelques petits trucs techniques, évidemment. Priscilla a fait... c'est sa fête en passant. On souligne son anniversaire. Bonne fête, Priscilla. On aura peut-être la chance de lui parler là un petit peu plus tard dans l'émission. Mais elle fait un gros travail là de préparation. Un gros travail de préparation avant son émission, au niveau de ses caméras, elle arrange tout ça, nanana, puis tu sais, elle prend son beaucoup de son matériel, ses trucs, hein. Moi, je me sers de ce qui nous est fourni à la radio. Et ai-je besoin d'en dire plus? Donc, voilà. C'est pour ça que c'est plus efficace au niveau de la vidéo, en tout cas, quand c'est Priscilla qui prépare ça. Donc, voilà. Hein, aujourd'hui, 27, c'est bien ça, le 27 août 2026. Donc, 27 août 2026, c'est le temps de la rentrée. C'est, ben, tu sais, il y en a beaucoup qui aiment ça dire c'est la fin de l'été, là, mais... L'été, c'est encore techniquement jusqu'au 21 septembre. Donc, pourquoi dire que c'est la fin de l'été quand il reste presque encore un mois? Hein? Puis, en plus, on le dit tout le temps, c'est de nos jours, il me semble, depuis un bout. Le mois de septembre est beau aussi. Ah, donc, comme vous le savez, on dit les choses, on voit les choses positivement dans le fameux show. Donc, c'est pas avec moi que ça va changer. Alors... profitez-en encore. Vous allez pouvoir, même si on recommence l'école ici et ça, ça reste encore l'été. Fait que c'est pas parce qu'on a plus de responsabilités peut-être que pendant les vacances qu'on peut pas en profiter. Il a fait super beau aujourd'hui. Bon, là, ça se grisaille un petit peu plus. Mais il va y avoir encore des belles journées. Profitez-en. Continuez à sortir. Continuez à profiter de cet été qui n'est pas fini. Je parlais, il y a des belles choses qui sont arrivées dans vie le 27 août, hein. D'ailleurs, voyez-vous la naissance de notre bien-aimé Priscilla. Mais outre ça, on a aussi d'autres événements historiques qui sont arrivés les 27 août. J'ai-tu dit septembre tantôt, je voulais dire août, OK? Des fois, ça arrive, là, ça se peut que je me trompe. Qui se trompe pas dans la vie? Hein? Appelle-moi 418-903-5969. 418-903-5969. Si tu veux me dire que t'es quelqu'un qui se trompe jamais, je te mets au défi. Alors, 27 août, vois-tu, il y a quelques événements, OK, qui sont arrivés, dont la guerre, en fait, la plus courte guerre de l'histoire, la plus courte guerre de toute l'histoire, OK? C'est le 27 août 1896 que ça a eu lieu, et c'est la guerre du Zanzibar. La guerre du Zanzibar. Zanzibar? Zanzibar. The War of Zanzibar. Alors, le 27 août 1896, c'était la guerre du Zanzibar, et puis c'est la guerre qui est reconnue comme la plus courte de toute l'histoire. Sais-tu combien de temps qu'elle a duré? 418-903-5969. Texte-moi, appelle-moi. Ce serait le fun d'avoir une réponse. Sinon, ça va être long. Fait qu'on va attendre que quelqu'un appelle. On va rester ensemble pendant ce temps-là. Non, c'est pas vrai. Écoute, m'a te le dire, là, j'ai pas eu de texto assez vite. Là. Vous êtes pas assez vite sur la gâchette. Là. Le téléphone n'a pas sonné. Fait que... En 38 et 45 minutes qu'elle a duré, cette guerre-là.

0: 38 et 45 minutes. Parle-moi d'une guerre efficace. Donc, c'était assez intense. Ça a duré entre 9h02 et 9h40. C'était le Royaume-Uni face au sultanat de Zanzibar. Ça s'est fait. Écoute, l'affrontement, ça a été la Royal Navy qui a bombardé le palais du sultan, incendié le bâtiment et détruit les défenses et navires zanzibarites. Il y a eu environ 500 pertes du côté de Zanzibar contre un seul marin britannique blessé. Fait que ça, c'est ce qu'on appelle efficace. Okay. Fait que de note. On a parlé hier, le Krakatoa, hein, l'explosion cataclysmique du volcan Krakatoa en Indonésie qui a fait trembler la Terre entière. En 1939, à cette date, le premier avion à réaction de l'histoire, le Heinkel He 178 allemand qui a décollé pour la première fois, donc 27 août 1939, premier avion à réaction de l'histoire. Et puis, voilà, il y a une couple d'autres trucs, là, mais c'est moins le fun. Fait que, fun fact. Alors aujourd'hui, on devrait avoir, je vais avoir quelques invités, je vais avoir quelques personnes qui vont venir jaser un petit peu de tout et de rien. Ça va être le fun, OK? Là, pour l'instant, je suis tout seul en studio et ça arrive pas souvent pendant le fameux show. Ceux-là qui écoutent justement les vidéos et tout vont pouvoir en témoigner. Même ceux-là qui l'écoutent directement à radio peuvent en témoigner. C'est très, très rare qu'on se ramasse tout seul. Mais aujourd'hui, voilà, je suis seul. Et puis, mais comme je vous dis, je serai pas seul tout le long. Fait que, on parle beaucoup cette semaine particulièrement de les tarifs là, Trump et ça hausse des tarifs. Mais moi, je pense que pour la plupart des gens, ils savent pas c'est quoi ça veut dire. Ils savent pas c'est quoi ça veut dire. Et là, le monde s'emporte. Et là, le monde écoute les nouvelles puis le sensationnalisme et tout le monde s'embarque là-dedans et là, ils sont comme, on va boycotter les produits américains. OK. Pour te donner une idée, OK, j'ai vu un post, justement, quelqu'un a posté ça, puis j'ai trouvé ça super ironique, peut-être. Non, mais j'ai bien aimé ce post, OK? Elle a fait une micro-liste pour nous aider à boycotter là, les produits américains. Tu sais, elle mentionne qu'il faut bien boycotter tous les produits américains, pas juste ceux qui font notre affaire, hein, si on veut avoir un gros impact sur le pays voisin. Parce que, comme Priscilla disait hier, si tu le fais à moitié, c'est juste 2-3 personnes qui le font, ça fera rien. De toute façon, là, regarde, tu vas comprendre avec cette liste-là là, comment ça va être peut-être un petit peu difficile de vraiment faire ça. Si tu te rends compte à quel point qu'on a de choses, de produits qui sont dérivés ou qui proviennent des États-Unis, c'est assez incroyable. Bon, premièrement, au niveau des... si on parle au niveau santé, on a certains vaccins. On a le Gardasil pour le VPH, Gardasil 9. On a MMR2, rougeole, oreillon, rubéole. On a le Varivax pour la varicelle, Rotatec, Rotavirus, Pneumovax 23 et Vaxneuvance, Pneumocoque, Prévenar pour le Pneumocoque, Abrisvo, Virus, blablabla. Fait qu'il y en a quelques-uns d'autres, dont les vaccins pour la COVID. Les vaccins pour la COVID, OK? Ceux qui ne voient pas, là, en ce moment, je suis en train de faire des guillemets dans les airs. On a certains médicaments, donc tout ce qui est évidemment Pfizer. Donc, il y en a beaucoup en passant, là, Lipitor, Viagra, Zoloft, Fécrix, Celebrex. Pfizer fait aussi l'épinéphrine. L'épinéphrine, c'est le médicament administré. Tu sais, quand on parle d'épipène, l'épipène, c'est Pfizer qui fait ça. Fait quoi? Plus d'épipène, ceux qui font des réactions anaphylactiques, hein, des réactions allergiques tellement graves qu'ils peuvent en mourir. Bon, ben, on va laisser mourir, ça. On n'a plus d'épipène. En passant, Pfizer a aussi écrasé toute la compétition qu'il y avait pour épipène. Avant, on avait On avait Allerject, qui était un dispositif d'épinéphrine, auto-injecteur d'épinéphrine, mais qui parlait, hein, qui jasait, qui disait quoi faire. C'était super intéressant. Retiré du marché en discontinuité au Canada. On avait Emrad, qui était une autre sorte de dispositif, même que c'était les premiers à faire une dose de 0.5 mg au lieu de ce qu'on retrouve actuellement, qui est 0.3. Donc ça aussi, retiré du marché, on n'a pas entendu parler depuis le rappel qu'ils ont eu, et encore une fois, je fais des guillemets, le rappel. Donc, hein, Pfizer, c'est assez gros. C'est eux autres qui ont fait les premiers vaccin. Je pense que la façon que je parle, on l'entend, mes guillemets. Hein? On les entend. Fait que, voilà. Fait que Pfizer, c'est quand même assez gros. On a Eli Lilly, hein? On a Humalog, Cialis, Prozac, Cymbalta, hein? On a, écoute, c'est tellement des noms. Johnson & Johnson, tu sais, Tylenol, Benadryl, Imodium, tu sais. Fait que, good luck with that. Ensuite, hein? Je vous conseille également de bien lire les étiquettes des aliments que vous consommez, comme General Mills. Ok, si on parle des Cheerios, Lucky Charms, les collations Val Nature, les trousses de repas d'El Paso, Kellogg, hein? Kellogg, Frosted Flakes, Fruit Loops, Pringles, Pop Tarts. On a les Shreddies, Honey Bunches, céréales Pebbles. On a Mondelez International, Oreo, Ritz, Chip Ahoy. Ça, c'est des biscuits, les triscuits. On a Mars Incorporated, donc M&M, Snickers, des bars Mars, Ben's Original. Les soupes Campbell, hein? Les soupes Campbell, plus de soupes Campbell. Fini. Les biscuits Pepperidge Farm, les Pretzel Snyders. On a Kraft, hein? Kraft et Heinz. Ça, c'est la même chose, hein? Ça vient, c'est Kraft Heinz Company. Ketchup Heinz, les vinaigrettes Kraft, le Miracle Whip et le célèbre KD Kraft Dinner. Assez intense. The GM Smucker Company, bon, on parle du beurre d'arachide, Jif. Hein? Ouais, mais moi, je prends pas du Jif, je prends du Kraft. T'as-tu compris ce que j'ai dit avant? OK, les tinonos, là, c'est Kraft. Sinon, ceux-là qui a deux couleurs dessus, c'est Jif. Trouve-moi-en d'autres. Confiture Smuckers, le café Folgers. Hein? Fait que là, je vais dire, ouais, mais c'est pas grave, moi, je bois du Maxwell House. OK. Épices Clubhouse, hein? La moutarde French, les sauces piquantes Red Hot, Frank's Red Hot, ça aussi. On a des sauces pour pâtes, les chefs Boyardi, les huiles PAM, hein, vaporisateur, là, le sirop Aunt Jemima, tu sais, le fameux sirop de poteau que le monde dit. Moi, j'appelais ça du sirop de table, mais il y en a qui appellent ça du sirop de poteau. Donc, ça, peut plus, Aunt Jemima, on peut plus. Alors, tu sais, les cannes. Green Giant, là, le géant vert, là, ton maïs en canne que tu pognes, là, c'est BNG Foods. Ça aussi, ça provient des États-Unis. Treehouse Foods a dit le plus grand, ce géant américain, le plus grand fabricant de marques maison en Amérique du Nord. L'entreprise possède des usines aux États-Unis et au Canada, mais demeure une compagnie américaine. Donc, pour formuler et emballer les céréales, biscuits, vinaigrettes et sauces vendues sur les marques privées des supermarchés canadiens comme Choix du Président, hein, President Choice, ou Compliment. Bon, faut pas oublier, faut boycotter aussi les automobiles. Hein. Fait que là, maintenant, Ford, oublie ça. Tu peux plus t'acheter un Ford. Un GM, oublie ça. Tu sais, tout ce qui est Chevrolet, GM, Buick, Cadillac, fini. Astor, tu peux plus non plus t'acheter de Jeep, de Ram, de Chrysler, de Dodge. Les Tesla, fini ça. Tasse-moi ça du chemin. Ça, j'aimerais ça, par contre, que le monde le fasse, pas vrai. Tellement tanné de voir des Tesla, ça n'a pas de bon sens. Les électros, Whirlpool, hein? Whirlpool, Maytag, KitchenAid, Jennair, Amana, Inglis. Il n'y a plus bien de marque qu'on va pouvoir acheter des électros. Alors, sinon, on a GE, hein, GE Appliances. GE, ils font beaucoup, beaucoup, beaucoup de produits qu'on se rend même pas compte. Okay? On a aussi Amazon et Prime. Yes, sir. On a Netflix, Disney, Google, YouTube, Apple, Microsoft, Costco, Walmart, Home Depot. Donc, bonne chance. C'était juste quelques exemples des produits américains. Hein? Donc, même s'il y en a parmi eux qui ont des usines au Canada, ben, n'en demeure pas moins que les sièges sociaux sont aux USA. Alors, merci, Myriam Wimé, de ton post. Écoute, ça nous donne une petite idée de toute la job qu'on a à faire pour boycotter les produits américains. Fait good luck dans tes affaires. De toute façon, écoute, là, nombre de fois que c'est arrivé ici, des hausses de tarifs au niveau du gaz. Ok, si vous vous souvenez, hein, ou en tout cas, si vous êtes assez vieux, vous en vous souvenez, avant, c'était en bas d'une pièce, le gaz. Puis, à un moment donné, ça a fait des montées fulgurantes à certains moments. Puis là, le monde était comme, bon, on boycotte, t'sais, faut plus aller au Ultramar. On va plus au Irving. Ça se fait jamais, parce qu'il y a tout le temps quelqu'un qui va faire « Ah, ben là, j'ai pas le temps d'aller à tel autre dépanneur, là, je suis pressé, nanan, je vais arrêter là, c'est pas grave, tu sais. » Mais tout le monde se dit ça. Fait que personne n'est consistant dans sa façon de boycotter. Tu vas tout le temps avoir une exception pour quelque chose. Il y a tout le temps, t'sais, puis en même temps, tu vas-tu vraiment là, aller changer ton char, là, faire comme « Hey, non, hey, c'est un Américain, mon char, oublie ça! » Oublie ça, moi, plus de manga. Hey, sais-tu quoi, ça me ferait du bien. Il y aurait peut-être moins de pick-up dans le chemin en ville. Hein? Ça, je serais bien content. Moi, ça me dérangerait pas. Fait que si vous voulez vraiment faire un travail de boycott, là, good luck. Alors, sur ce, mes chers, j'ai mon premier invité qui vient d'arriver en studio. On va se mettre à parler un petit peu d'autres choses. Donc, vous le connaissez, c'est William Ousseau de Nexium Intelligence. Alors, il est venu souvent jaser toutes sortes d'affaires. On va y jaser à notre tour, mais là, on va s'en aller en pause. On va s'en aller en pause et puis on revient par la suite, là, justement, pour jaser avec. Alors, restez des nôtres.
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6: Rebienvenue, rebienvenue au fameux show en remplacement avec JD. Avec JD. Ben non, Priscilla n'est pas là aujourd'hui. Peut-être qu'elle va nous gracier, qu'elle va nous faire grâce en fait de sa présence. Parce que là, elle avait un party de fête. Ouais, c'est ça, c'est sa fête.
7: C'est sa fête, mais elle voulait comme être en onde pareil.
6: Elle voulait être en onde pareil, mais là, finalement, son chum, il a dit, non, là, je t'ai fait une grosse surprise, ah, tu peux pas travailler.
7: Ça, tu pauvre, vois, tu pas avec le bon gars, là,
6: ouais, c'est clair.
7: Mais là, il veut comme qu'elle se repose à sa fête, tu sais.
6: Ouais, tu sais, il veut faire une surprise à sa fête, tu sais, ouais.
7: Tellement original. Mais une chance, son chum, il est... C'est une bonne personne. Non?
6: Ouais?
7: Oh oui.
6: Il a un bon fond.
7: Il a un bon fond. Il est
6: pas C'est bon. Moi, je l'ai pas rencontré, son chum, encore. J'ai juste vu sur photo.
7: C'est une soie.
6: Ouais, c'est une soie. Ben, j'en doute pas. Écoute, faire ça pareil, là, sa blonde, c'est très cool. Là. C'est très cool. Genre, il nous fait pâlir un peu le reste du monde. Là.
7: C'est ça, il met la barre haute. C'était pour ça que je m'attaquais à lui tout de suite en partant.
6: C'est ça. Exact. Hein, quand souvent, là, quand on attaque tout de suite en premier, là, c'est pour se défendre. C'est par peur.
7: C'est par peur. C'est par peur. Représailles, exactement.
6: Effectivement, moi, j'ai tout le temps peur. Tu sais, je suis tout le temps comme genre. J'espère que, tu vois, des fois, mettons, d'un film ou des affaires de même, le gars, il est full romantique, fait full grosse affaire, tu sais, la grosse patente, pis tu sais, moi, je regarde dans le blanc, je suis comme, tu sais, c'est un film, là.
7: Hey, c'est ça, c'est le fun quand on peut dire, gars, c'est un film, là, on se calme.
6: C'est ça!
7: Avec le chum à Priscilla, on peut pas faire ça.
6: C'est comme. C'est ça, Priscilla, tu vis un film. Ouais, okay?
7: tu vis un film. Les autres filles, c'est pas supposé d'être comme ça.
6: Exactement. Alors, là, en passant, là, ce qu'elle faisait aujourd'hui, elle allait surfer en talon haut. OK? Elle allait surfer en talon haut. Parce que, comme elle vous a dit, c'est une de ses activités préférées dans la vie.
7: C'est quelque chose que même moi, qui est en technologie, je pensais que c'était fabriqué de toutes pièces.
6: Ouais.
7: Et j'ai eu la preuve qu'elle surfe vraiment en talon haut. Fait que,
6: grâce au live, tu disais.
7: Oui, parce que là, j'étais comme, OK, parce que aussi que je connais ses capacités en intelligence artificielle. elle n'a pas eu le temps de tricker ça.
6: C'est sûr,
7: elle le fait vraiment. Ouais. C'est pour ceux qui vont voir passer ses publications, c'est pas un trucage, c'est des talons roses avec un très haut talon, puis elle surf là-dessus comme si elle était nu-pied. Fait que c'est à n'y rien comprendre.
6: Ouais, non, c'est un talent, bon, je dirais niché.
7: C'est très niché. Ouais.
6: Mais c'est un talent tout de même. Hein? Chacun ses talents. Écoute, il y en a qui sont bons, qui ont justement l'intelligence artificielle, puis il y en a qui surfent en talons.
7: Exactement.
6: Exact.
7: Il y a des champions de poche aussi.
6: Ouf, oui. Hey, champion mondial de poche.
7: Ouais, vous êtes malade, ça.
6: Tu vas dans son sous-sol, là, tous les trophées sont là. Ça, c'était trophée. En 1970. Ah, mais c'est encore d'actualité. Les
7: trophées en forme de poche.
6: Ouais. Ne pas confondre là, avec l'autre trophée qui est pogné à côté pour d'autres choses. Donc, William de Nexium.
7: Nexium. Nexium Intelligence.
6: C'est-tu juste Nexium ou c'est Nexium?
7: C'est Nexium.
6: Nexium. Oui. OK, Nexium Intelligence. Moi, je pensais que c'était Nexium.
7: Ben non, c'est pas le premier qui fait
6: qui fait cette erreur flagrante.
7: Cette erreur impardonnable.
6: Ouais, c'est ça. C'est comme hier, on recevait les gens de Invictus quelque chose.
7: Oui.
6: Et malheureusement, je suis désolé.
7: On va les googler.
6: C'est Invictus. Ah, t'as peu, moi, t'as le dire, là. Écoute, c'est Invictus, c'est élevage de chiens pis tout, là. Invictus, tiens, Bully. Invictus Bully.
7: Bon.
6: Québec. Okay. Ouais. Invictus Bully. Et là, Priscilla a eu de la misère un petit peu à dire le mot. Tu sais, t'as tendance à être québécois, tu sais, donc dire les choses full en français. Donc, Invictus, Invictus, c'est ça. donc, Nexium Intelligence qui est avec nous. Écoute, moi, on s'est parlé, tu sais, bon, j'ai participé à une émission qu'on a faite avec un auteur, tu sais, on parlait de développement personnel, t'as parlé un petit peu de chamanisme, ici et ça. Oui. Par la suite, bon, on s'est croisé ici au fameux show, puis bon, c'est... Tu sais, Priscilla te connaissait déjà, fait que t'es comme, ah, ben, tu sais, blablabla. Mais moi, j'ai jamais su vraiment c'est quoi la mission de ta compagnie, c'est quoi vous faites exactement, puis tout. Oui. Puis j'aimerais ça en savoir plus.
7: D'accord. Ben oui, ça me fait plaisir. Mais j'entretenais ce mystère-là volontairement.
6: Voilà. on a Martin aussi qui est rentré en onde. Martin, en passant, c'est mon collaborateur. C'est Martin, c'est avec lui que je fais mon show le soir à JD's Voice, comme je parlais en début d'émission. Fait que tous les lundis, 20h. Donc, c'est avec lui que je fais mon show la plupart du temps. Sinon, si je suis pas avec lui, je suis seul. Puis ça arrive. Ça arrive. Mais ouais, fait que Martin Boucher de métier, qui aujourd'hui est encore dans la viande, mais sous une autre capacité.
8: Ouais.
6: Salut, Martin.
8: Salut, JD.
6: Comment est-ce qu'il va?
8: Ben, je viens de mettre ma vie en danger. Quel trafic.
6: Ah ouais? Avec le trafic. Ah, oui.
7: Alors, j'ai fait ça aussi, mais c'est hot. Parce qu'on peut, à ce temps, on a comme du mérite. Comment je suis là?
8: C'est hot.
7: C'est
8: complètement débile. Ouais, complètement débile.
7: Ouais. T'arrives-tu de Québec, toi aussi?
8: Non, oui. Je pars de Pintan.
7: Ah, OK.
8: Ça n'a pas de bon sens. Je suis parti de Pintan. Il était 3h30.
6: Finalement. Hey, je vais vous laisser juste jaser, justement. Du trafic ensemble, là. Je vais juste bouger une caméra parce que ça n'a pas de
7: sens. Ben moi, j'étais juste fier d'être passé sur le pont sans fusillade.
8: Okay, c'est, non.
7: C'était quelque chose.
8: Écoute, moi, j'ai un de mes enfants qui est paramédic.
7: Oui.
8: Puis c'est terrible, là. C'était absolument terrible ce qui est arrivé. Là. Il avait de la misère à prodiguer les premiers soins parce que le monde était par-dessus eux, prenait des photos, des filmait. Il avait beau leur dire de se tasser. À un moment donné, ils se sont levés puis on dit là, c'est assez là.
7: C'était pas Priscilla avec son cellulaire là, qui faisait des posts, là, non?
6: Ah voilà. Parce que quand t'es arrivé, on se voyait juste ton chest.
8: Okay.
6: Fait que ça, comme je vous disais.
7: Ça pour les auditeurs qui le savent pas, là, parce que pourquoi JD se soucie de l'image, parce que c'est aussi en direct à quelque part.
6: Oui. Ouais.
7: Avec la caméra, pour ceux qui veulent voir à quel point on est let.
6: C'est ça.
8: Ou vieux.
6: C'est ça. Puis tu sais, pour Priscilla, c'est important. C'est important. Les vidéos puis tout, là, elle fait beaucoup de contenu là, tu sais, dans ses réseaux puis nanana. D'ailleurs, on va avoir un petit peu plus ça aussi dans Jamie's Voice maintenant. Tout ce qu'on faisait c'était des lives sur Facebook, mais là maintenant il va y avoir plus de contenu. Je vous tiendrai au courant de la chaîne YouTube puis si ça.
8: Ah puis moi aussi je vous en viens avec une bonne nouvelle là. Je peux pas le confirmer encore aujourd'hui.
6: Parfait.
8: Mais il s'en vient, il va avoir un beau petit tirage que je suis en train de préparer là, quelque chose d'assez merveilleux.
7: Pas de la viande toujours, c'est rendu c'est un beau prix sur recevoir de la viande.
6: Ben Grim, certain. T'imagines avec les prix de la viande aujourd'hui, qualités.
8: Ben, c'est mon domaine. Hein. Ouais. Je baigne là-dedans depuis bientôt 36-37 ans.
7: OK.
8: Fait que oui, ça va être relié à la viande, je peux vous le dire. Ça. Je peux pas confirmer encore ça va être quoi, mais ça devrait être quelque chose de très.
7: Il m'avait dit l'invité c'est un vegan, mais à ce point c'est pas c'est pas aujourd'hui.
6: Hey, écoute, là, sérieusement, là, s'il y a un vegan dans mon émission maintenant, là, c'est parce que je veux essayer de comprendre.
8: Mais je vais t'expliquer quelque chose. Est-ce que tu sais que nous, les personnes qui mangent de la viande comme nous...
6: On est plus en santé que les vegans, 100%. 100%.
8: On est carnivores, puis dans le fond, on sauve les vegans. Parce que les vaches mangent de l'herbe, fait qu'ils mangent leurs protéines à eux...
7: Ah, j'avais pas pensé.
6: C'est ça, tu voles la bouffe aux vaches, man.
8: Fait que nous, on abat les vaches pour pouvoir leur laisser leur herbe.
6: Voilà. Hey, ça, c'est tout un cycle. Hein. Oui. Là, tu es en train de me dire que sans carnivore, il n'y aurait pas de vegan et vice-versa.
8: Il n'y aurait plus de gazon.
6: Voilà. Il n'y aurait plus de gazon.
7: Mais by the way, moi, c'est... Mangez ce que vous voulez.
8: Oh oui.
7: J'en ai rien à foutre, dans le sens que je respecte. J'en ai dans mon entourage d'ailleurs.
6: Oh oui.
7: Moi, ce que j'ai un petit peu plus de misère, puis encore là, ça me dérange pas, mais je me dis juste, arrêtez de chercher des fausses affaires. Tu sais, du faux fromage, de la fausse viande.
6: Ah, ben
7: du
6: oui.
7: Faux bacon. Ouais, si tu veux pas en manger, mange-en pas.
8: C'est ça. Puis aussi,
7: c'est bien correct.
8: Arrêtez de vouloir arracher la tête à tous ceux qui mangent la viande. Tu sais, dans les grosses manifestations, là, on tue, mais écoute, il y a une certaine limite qu'on devrait pas dépasser. On respecte le fait des personnes qui mangent pas de viande, mais respecter ceux qui en mangent, c'est un choix.
6: Ouais, mais tu sais, ça c'est comme les fumeurs et les non-fumeurs. Hein?
8: Ouais.
6: C'est la même affaire. Là. Comment qu'une fois qu'il y a un non-fumeur à côté d'un fumeur, on est dehors, puis là, il est comme... À côté, tu sais, d'un fumeur. Attends-toi, toi. Man, je suis dehors. Je suis en train de fumer une top. C'est mon choix. Je te respecte. Je fume pas dans ta face en dedans puis à côté de ta porte et de ta fenêtre. Tu peux-tu même respecter quand je suis dehors? T'sais?
8: 100% d'accord avec toi là-dessus, mais sauf que je mets une petite parenthèse sur ça. Moi, je suis un ancien fumeur. Ça fait 7-8 ans que j'ai arrêté de fumer. Puis je te dirais que j'ai malheureusement la boucane de cigarette m'incommode. Ça n'a pas de bon sens. Je pensais jamais dire ça un jour. J'irais jamais dire à quelqu'un qui fume à côté de moi dehors, hey, tu te tasserais-tu? Non.
6: Non,
8: mais tu sais, voilà. Je veux dire, il y a
6: certes. Oui, non, c'est sûr que tu as une boucane qui peut faire un effet, OK? Contrairement à quelqu'un qui mange de la viande à d'un weekend. C'est sûr que ton haleine de viande, mais ça sent viande quand tu parles. Je penserais pas, là. Je penserais pas, mais je comprends ton point. Mais reste que c'est vivre et laisser vivre, c'est ce que tu voulais dire.
8: Mais t'sais,
7: oui, non, mais c'est j'ai rien qu'on fait des jokes avec ça. Puis entre amis vegan, pas vegan, on s'écœure avec beaucoup d'amour. Là.
6: Ben oui.
7: Il n'y a pas de haine. Il n'y a pas de respect dans mon entourage, là. Ni d'un bord ni de l'autre, mais c'est juste des fois je les écœure avec, mettons, le fromage, puis l'affaire là, je suis là, come on. Là,
6: ben ouais.
7: Mais fais juste pas en manger.
6: C'est ça.
7: Arrête d'émuler quelque chose qui n'existe pas dans le véganisme.
6: Ben non, c'est exact. Ça. Exact. Tu sais, si tu veux, tant qu'à te faire du fromage puis la faux viande, si t'as le goût de ça, mange ça.
7: On la fausse viande est
6: vraiment moins
8: bacon. C'est des tranches de carottes. Vraiment émincé, c'est ce qu'ils prennent pour faire leur bacon.
6: Ouais, mais tu sais que dans la faux viande, par contre, c'est vraiment dégueu. C'est vraiment pas santé, en fait.
7: Non, c'est pas ça.
6: C'est vraiment, vraiment pas santé.
8: C'est de la transformation pure et simple.
6: Écoute. Puis, ce qui est drôle, on parle de ça, puis à un moment donné, j'avais fait, puis tu sais, faut faire la différence entre vegan et végétarien. OK?
8: Ouais.
6: Végétarien, c'est pas pareil que vegan.
8: Non.
6: Moi, végétarien... je respecte ça. Vegan, non. Non, mais c'est pas vrai.
8: Il y a moyen.
7: Il est tellement fermé de
8: l'esprit. Végétarien, il y a moyen. Il y a moyen de manger. Écoute, moi, il y a des choses végétariennes, j'ai pas de trouble à en manger. Là.
6: Ben non. Mais
8: vegan, là, c'est...
6: C'est ça, c'est
8: aucune...
6: que...
8: protéines animales.
6: Aucun dérivé. Dérivé, que ce soit... genre, lait, oublie non, ça. Les œufs. Œufs, oublie ça. Nanana. C'est ça, tu sais, c'est ça, vegan. Rien qui provient de d'un ongle d'animal ou quoi que ce soit. Là, oublie ça.
8: Je suis savoir si un vegan qui fait le véganisme, je sais pas si ça se dit, là, mais
6: qui pratique le véganisme.
8: Mais si... C'est quelqu'un qui a fait ça longtemps. Parce que la part du temps, les véganes, après 2-3 ans, oups, un petit poisson, ben, un petit ça. Ben, tu peux pas ne pas consommer de protéines.
6: Ah ben, c'est t'es pas en santé du tout.
8: Ben, je crois pas, non.
6: T'es pas en santé du tout, là. Y a pas... Écoute, là, je serais... 418-903-5969, hein, si vous voulez nous dire, oui, moi, ça fait 10 ans que je suis végane et je suis en parfaite santé et je triche jamais... 418-903-5969.
7: Pas le droit de nous appeler de l'hôpital. Ben.
6: C'est ça.
8: Mais j'ai entendu quelqu'un un jour dire quelque chose par rapport à ça, ou les manifestations sur les véganes, tout ça, qui tirent de la peinture sur les personnes qui ont des manteaux de... soit de fourrure.
6: Ouais, mais écoute...
8: Est-ce que tu sais que c'est plus nocif pour la planète, tous les produits qu'ils vont prendre pour nettoyer le manteau que... d'avoir abattu des animaux.
6: Des animaux.
8: Des animaux, pardon.
6: Excusez. C'était plus fort que moi.
8: Puis, c'est ça, tu sais, je veux dire...
6: Ben, écoute, oui, 100%, là, c'est juste... C'est sûr que moi, quelqu'un m'arrive avec un manteau de vraie fourrure de tigre, j'ai pas juste le goût d'y tirer de la peinture.
8: C'est illégal.
6: Hein. Ben, c'est ça. Mais, outre ça, bon... végétarien, moi j'avais à un moment donné, je décide de faire un potluck avec des amis, ok, pendant le temps des fêtes, et j'ai une couple d'amis qui sont végétariens, ben végétariennes.
7: Des amis,
6: c'est ça. Et ces amis là qui sont végétariennes, ils arrivent puis tu sais, chacun amène son plat, ok, chacun amène son plat, et puis là moi, je fais... Moi, je suis pas végétarien. Fait que je fais des saucisses en bacon. Bon. Fait que... Alors... Voilà, j'ai vraiment de la misère. OK. J'avais de la misère parce que là, on me dit... Attends un peu. On me dit... mon oreillette. On me dit qu'il y a un accident sur Guillaume Couture en direction ouest, donc des ponts, à hauteur de Chemin des Îles. Fait que si vous pouvez... si vous pouvez alterner votre chemin.
8: On va être ici jusqu'à 8 heures ce soir.
6: C'est, ouais. OK. Accident sur Guillaume Couture en direction ouest, donc en direction des ponts, à hauteur de Chemin des Îles. Bon, ça, c'est le fun. Ah, ben, comme vous disiez tantôt, vous êtes chanceux d'être ici.
7: Oui, absolument.
6: Vous êtes chanceux.
7: C'est
6: vous avez bravé le trafic.
8: Ben oui, on a mis notre vie en danger.
6: C'est incroyable.
8: J'étais sur Guillaume Couture il n'y a pas longtemps.
6: C'est ça.
7: C'est quoi les chances que deux personnes ont été dans le trafic puis sont là pour en parler aujourd'hui?
6: J'aimerais ça. Écoute, c'est lui qui a un ordi, là, Google ça. quelles sont les chances? Mais là, c'est ça. Moi, j'ai fait des saucisses dans le bacon, mais tu sais, il n'y avait pas juste des végétariens non plus qui étaient là. Puis, tu sais, parce que c'est les fêtes, right? Saucisses dans le bacon. Puis là, les filles, ils ont amené d'autres plats. Mais ce qu'ils ont amené, OK, j'ai une chum de filles qui a amené des trucs, tu sais, comme les genres de la pâte Pittsburgh, hein, tu sais,
7: oui, qui avec est des saucisses dedans, mais...
6: Ouais, avec des saucisses dedans, mais c'est du fromage qu'il y a dedans. Du fromage.
8: Puis de la fausse okay? saucisse.
6: Non, même pas de saucisse. Mmh. Juste okay. du fromage dans cette pâte-là. OK?
8: Wow.
6: C'est ça, son plat. Yes! Nice! You cook great! Après ça, j'ai mon autre chum de fille qui amène des cannelloni, là, tu sais, c'est genre des pâtes que tu farcis, là.
8: Oui.
6: Avec farci de faux viande.
7: Oh.
6: Avec une sauce.
7: Il y a juste toi qui
6: n'avais
7: pas poigné comme le mémo, hein.
6: Ben ouais. Fait qu'avec une sauce tomate, tu sais, par-dessus, j'étais comme OK. Puis là, après ça, l'autre, elle a amené, écoute, on dirait que ça m'échappe. Mais tu sais, c'était toutes des affaires de même. J'étais comme, oh my God, moi, j'ai rien que mangé mes saucisses dans le bacon. Là.
7: Ouais, probablement qu'eux autres n'ont pas mangé tes saucisses
6: dans ton Non, ben, j'avais un autre chum qui était bien content que j'aille faire ça, tu sais. Mais ça m'a fait capoter. Je me suis dit, est-ce que c'est tout le temps comme ça, votre alimentation? Est-ce que vous avez vraiment aucune inspiration? Vous savez pas quoi faire de végétarien? Parce que moi, j'utilise pas des produits de fromage, de faux viande, de faux ci, de faux ça, OK? Mais je suis capable de te faire plein de bouffe végétarienne en vie,
8: ben oui,
6: qui va être sacoche, ben qui oui, va être super oui, bonne, oui, qui va être créative, qui va être, tu sais.
7: Absolument.
6: Puis,
7: c'est bon, des légumes, là. T'sais.
6: Ben oui, oui, oui, t'as tellement à faire avec des légumes, puis t'as tellement de goût que tu peux donner à ça, puis t'as tellement... Les possibilités de sont infinies, ben, là,
7: c'est
6: de
7: ça,
6: ce
7: mon point, c'est
6: ça,
7: que rendu là, si t'aimes ça, parce que moi, j'aime ça aussi, là, t'sais, beaucoup ben oui, des légumes, là, t'sais. Ben, pourquoi tu veux imiter une boulette de viande?
6: Exact.
7: C'est juste ça, mon point.
8: C'est ça, mais c'est, moi, je suis d'accord avec toi, c'est les appellations qui sont... fromage, faux viande.
6: Ben oui.
8: Trouvez d'autres choses.
6: Ben,
8: si vous voulez
6: arrêtez d'essayer d'imiter.
8: Vegan, peu importe. Ben,
6: mangez des légumes.
8: Arrêtez de vous faire à croire vous en mangeant, en faisant de la fausse
6: ouais,
8: représentation.
7: La fausse viande, ils pourraient appeler ça mode de sel avec
6: mode
7: des
6: de avec pois chiches.
8: Oui, c'est ça, pois chiches.
6: Mais c'est ça.
8: Mais moi, j'ai une donc, question point, par rapport à ça. Tes deux amis... Qui étaient avec toi, qui ont amené ça. C'est quoi leur niveau d'énergie d'une journée? Sont-elles, parce que tu as dit que c'était des filles, des personnes qui ont un niveau d'énergie normal, élevé, ou en fin de journée, tu souffres dessus puis ils plient?
6: Moi, j'assume, j'ai pas posé cette question-là, mais j'assume que le deuxième choix doit être le bon. Je ne crois pas que tu aies l'énergie nécessaire. Surtout si en plus la façon que tu t'alimentes, c'est pas super varié, puis c'est pas riche en légumes, puis en vitamines, puis en ci, puis en ça.
8: Le corps en a besoin, les muscles, tout.
6: Oui, oui, absolument, 100%. Et comment tu trouves tes protéines? T'sais, bon, peut-être pois chiches. Mais tu sais, souvent, ils prendront pas des pois chiches frais, puis nanana, puis là, les laisser reposer, puis eux autres, non, ils vont prendre, mettons, tu sais, comment on appelle des falafels ou des affaires dans le même, tu sais, c'est déjà bien transformé. T'as quasiment plus de protéines là-dedans, là, tellement que tu le processes, là, tu sais, le truc. Fait qu'en tout cas,
7: écoute,
6: je suis content
8: de manger de la viande.
6: Des problèmes de santé éventuels.
7: Mangez ce que vous voulez.
6: Mais mangez ce que vous voulez, mais tu disais, ils finissent par tricher, ces gens-là. Ben j'ai une chum de fille qui, elle, à Mané, justement, pendant un bout, elle était végétarienne. Et à Mané, elle dit, j'ai flanché l'autre fois, elle dit, j'étais plus capable, il fallait que j'aille de la viande. Puis c'est quoi, avec quoi qu'elle a triché? Du McDo!
7: Ah ben là,
6: t'as pas non, triché, fille?
7: Non.
6: T'as pas mangé de viande?
7: T'inquiète
6: pas. T'es correct!
8: Ben,
6: moi, mais ça n'a pas de bon sens, tu sais. Voyons donc.
8: Ben non. Puis moi,
6: si tu veux tricher, man, prends-toi un gros steak juicy, quelque chose, là, tu sais. Ben ouais, genre.
8: Moi, j'ai vu, en avant de moi, au McDo, une fille commander un trio Big Mac sans viande, sans fromage.
6: Ben là.
7: Fait que c'est du pain.
6: Avec de la sauce.
8: La
6: puis
8: salade.
6: Un petit peu de salade.
8: Puis de l'oignon.
7: Oh. Why not?
6: OK!
7: Ben,
6: OK.
7: C'est
6: mangez ce que vous voulez, hein, comme tu dis. OK. Fait que là, avant que tu arrives, on était. Je demandais justement à William, parce que travaille pour Nexum Intelligence, et j'ai demandé c'est quoi la mission de tu sais, c'est quoi que vous faites chez Nexum, puis c'est quoi votre mission?
7: Ben, comme à chaque fois que je suis ici, vous me faites parler de techno, hein, tu sais, puis d'AI, donc c'est ça qu'on fait. Puis, notre mission, en fait, là, nous, quand on a commencé tôt dans l'histoire de l'AI. Okay?
6: OK?
7: Parce que, dans le fond, on se rappelle que pour le grand public, c'est à partir de vrai 2023, ChatGPT est arrivé très clairement dans nos vies et gagné en popularité très vite. Ben nous, à partir de cette année-là, on s'est lancé là-dedans. Fait que là, c'était cool, puis ça l'était pas, dans le sens qu'on était un petit peu en avance. Puis ceux qu'on visait dans ce temps-là, c'était un petit peu plus la PME. Fait que on avait bien de la misère à se faire comprendre quand on approchait une business pour dire « Hey, tu peux te mettre des choses. » Bon, tout ça. Mais aujourd'hui, on est comme complètement dans l'effet contraire où ce que les business le voient, le sentent, puis ils font comme là « Oh, fuck,
8: ben oui,
7: par où je le prends? » Puis il y a beaucoup de bruit, beaucoup de noise dans ce domaine-là. Même pour nous autres, parce qu'à chaque semaine, il sort de quoi de nouveau. Fait que même pour des gens comme nous autres, ça peut être facile de faire l'espèce de shiny object syndrome, de toujours, dévier de sa course pour essayer une nouvelle patente.
6: Ouais.
7: Et Dieu sait qu'on en essaye quand même, mais on reste toujours dans notre espèce de volet là. Qu'est-ce qui peut servir nos clients? Fait qu'on, c'est pas qu'on ne fait plus de PME. Là, on en fait quand même de la PME, mais avec le temps, on s'est spécialisé pour servir de la plus grande entreprise parce qu'il y avait le besoin de comprendre l'infrastructure qu'il y a dans les grandes entreprises, la sécurité, toutes les contraintes qui viennent avec. Puis il y a un autre phénomène aussi qui se passe dans les business, c'est comme ce qu'on appelle le shadow AI. Là. C'est que là, les employés commencent à s'en servir de façon non supervisée dans l'entreprise. Fait que, c'est cool, puis ça ne l'est pas parce que l'entreprise, dans le fond, c'est soit qu'elle installe des outils, puis qu'elle les balise pas pour être capable de savoir ce que les gens font exactement avec ça. Puis c'est pas que les gens sont nécessairement mal intentionnés, mais le problème, on en parlait un petit peu l'autre fois, c'est la sécurité parce que dans une entreprise, bien évidemment, t'as des informations de l'entreprise, t'as des informations bien souvent des clients aussi. Donc, don't get me wrong, on en installe des systèmes avec de l'AI, des automatisations dans les business qui sont connectés avec leur base de données et tout ça. Mais il faut que ça se fasse dans un contexte, justement, qui fait pas freaker les TI, parce que c'est normal, eux autres qui disent « Oh, t'as peu, qu'est-ce que tu mets chez nous? » Mais aussi, c'est qu'il faut leur donner les yeux aussi pour qu'ils voient ce qui se passe. Parce que eux autres sont habitués avec des systèmes bon standard. Et souvent, au Québec, dans les entreprises, ben les systèmes qu'on a sont vieux. Fait que le monde sont encore pogné avec des Windows 1900 tranquilles, puis des softwares qui sont pas toujours récents. Puis là, tu arrives avec « Hey, vous pourriez automatiser en telle tâche en mettant un système de la sorte ou en ayant un module qui communique avec un de vos systèmes pour être capable de faire le même Christie de classement qui se fait à 5 heures tous les matins. » Par quelqu'un ou par souvent une feuille Excel qui est vraiment... Parce que les business roulent encore beaucoup sur Excel. Là. C'est vrai qu'il y a beaucoup de choses qui dépendent d'un gros Christie de fichier Excel qui a été populé pendant de nombreuses années avec beaucoup trop de cases. C'est là que les AI vont shiner quand on va être capable d'aller remplacer ça par quelque chose de plus dynamique. Mais il y a toute la notion d'infrastructure, de sécurité et aussi, ben nous autres, là où on est rassurant d'habitude, c'est que les TI, les gars comme nous autres, souvent n'aiment pas ça parler aux TI pour des raisons qu'on comprend parce qu'ils sont comme à l'aise, ça va être plein de bâtons d'aéro, tout ça. Mais en même temps, si tu les rassures pas tout de suite en ouvrant le capot et en disant c'est ça qu'on va mettre, puis on va le mettre avec vous autres parce que c'est votre réseau, c'est votre infrastructure, c'est vos opérations, donc on ouvre les livres, on va le faire ensemble. T'sais, c'est là que ça devient rassurant. Fait que voilà, c'est un peu ça. C'est un peu ça. Puis ce qu'on fait beaucoup, c'est que on fait des audits pour les business, où est-ce qu'on va regarder 360 de la business, puis on va trouver toutes les opportunités où est-ce qu'il y a de l'IA possible.
6: Okay.
7: Et des automatisations, parce qu'automatisation, c'est pas toujours de l'IA. Souvent, il y a de l'automatisation faite avec de l'IA. Il y en a, il y a de l'automatisation pure et dure, puis un mélange des deux. Mais souvent, on n'a pas à faire changer la flotte de tout ce qu'ils utilisent. Souvent, c'est on va découvrir qu'ils ont un logiciel pour faire une opération, mais qu'ils s'en servent pas à son plein potentiel. Fait qu'à ce moment, on va pas dire... Bon, on va te coder de quoi de complètement nouveau. Non, on va dire, ben ça, il y a trois opportunités qui sont sorties dans l'audit, que le système que tu as déjà fait déjà. Il faut juste qu'on travaille en faisant une espèce d'ensemble avec tout ça qui communique ensemble. Fait qu'on passe beaucoup par l'audit parce que les business savent pas trop par où le prendre. On est capable de prendre les projets après quand le diagnostic sort, mais on peut aussi donner l'audit puis la personne peut aller au marché. Fait que, tu sais, ce qu'on voit beaucoup, c'est que on voit beaucoup un pattern où est-ce que les business vont dire, mettons, on va regarder ça quand les choses vont se stabiliser. Ça c'est un moment qui tu regarderas sur un calendrier, là.
6: Non,
7: moi, j'ai été dans les grandes entreprises toute ma vie. C'est un moment qui arrive jamais. Puis encore moins dans une PME parce que t'as encore plus le dos large puis il faut que tu fasses un paquet d'affaires avec moins. Fait que ce moment-là, il arrive pas. Fait que c'est pour ça qu'un Audi, c'est pour vous autres, c'est pas long. Pour une entreprise qui vient nous voir, c'est en dedans de 2 semaines, c'est fait. Vous avez le diagnostic. Vous n'avez pas un consultant chez vous pendant des mois qui va vous dire à la fin. Il existe des façons d'automatiser. Fait que ça sort hyper précis. Puis on sait où s'en aller avec ça. Puis on peut faire des choix avec quel morceau on commence. Qu'est-ce qui paye pour le reste un peu?
6: Ouais.
7: Puis après ça, les autres erreurs qu'on voit, c'est souvent ah, ben, tu sais, un tel a un neveu qui est bon avec les ordinateurs. Là,
6: ouais.
7: Il va nous patenter ça. Ça, on en rattrape beaucoup des trucs comme ça.
6: C'est sûr. Mais faites-vous ça. Faites-vous ça, ces Audi-là. Là, faites-vous ça avec l'IA?
7: Oui, absolument. C'est une plateforme qui s'appelle Consultant OS que c'est nous autres. Chez Nexum qui a fait en collaboration avec Carly Myers qui est une londonienne
6: okay.
7: Qui s'adonne à être très belle. C'est une note side note là, mais c'est une
6: note importante ben, là, écoute.
7: Ben non, mais parce que tu sais, je veux pas moi qu'un auditeur aille la googler puis qu'il fasse elle est donc bien belle, tu sais, j'aurais aimé ça être averti. C'est une belle fille Carly, mais c'est aussi une espèce de sommité de l'AI là-bas. Puis elle qui a amené en premier cette méthodologie-là pour auditer les business en technologie, en AI et tout ça. Puis nous, dans le fond, ce qu'on a fait, c'est qu'on a créé la plateforme avec et pour elle qui s'appelle Consultant OS. Donc, quand vous faites un Audi avec nous autres, c'est Nexum, c'est nous qui performons l'Audi, mais avec cet outil-là. Et cet outil-là, il y a plus d'une centaine d'Audi qui étaient faites là, au Canada, aux États-Unis, au UK. Et même j'ai vu à Hong Kong, dans un de nos bêta-testeurs qui l'utilise à Hong Kong, fait que la plateforme apprend aussi, puis elle se corrige. Fait que si on calcule un KPI ou un indicateur dans un secteur d'une manière plutôt qu'un autre, ben la prochaine fois que quelqu'un va faire un audit, c'est tout anonymisé, mais le système a compris que, OK, maintenant on le calcule comme ça. Puis aussi, le human in the loop, c'est que c'est pas l'AI qui fait tout. C'est-à-dire, l'AI va prendre les transcriptions des rencontres qu'on va avoir eues, des discussions, parce que c'est des consultants qui vont faire ces entrevues-là. Ils savent quelles questions poser, puis le pourquoi du pourquoi du pourquoi du pourquoi. Mais une fois que ça sort, il va avoir une on appelle ça une passe adversarielle sur l'Audi. Ou est-ce qu'il y a un autre AI qui passe puis qui essaie de tout challenger ce qui a été trouvé? Puis après ça, quand la personne qui est un consultant, c'est pas nécessairement quelqu'un qui va mettre en place les solutions, c'est un consultant qui va faire les entrevues, ben là, il va pousser ça à notre équipe. Donc, pour évaluer quand il y a un projet. Donc, c'est vraiment un vrai humain, par exemple, qui repasse,
6: okay.
7: Puis qui dit, OK, bon, ça a été bien ciblé, c'est parfait. Les solutions qui ont été identifiées sont bonnes. Puis voici dans quel ordre ça devrait se faire, combien on devrait charger pour ça, puis en combien de temps. On le livre, puis comment on le suit après. Fait que ce qui est important, c'est qu'après, le client garde un espace client où est-ce qu'il voit tout se faire. Fait que quand on dit, mettons, qu'on avait une assumption que, je te donne un vrai exemple, une compagnie de la Floride qui est un broker en assurance collective, on leur a fait un système qui, au lieu de prendre 6 à 8 heures de bout en bout quand les groupes renouvellent pour faire un mix and match avec tous les fournisseurs d'assurance, avec tous les types de protection, ben maintenant, c'est plus une couple de minutes. Mais il y a... Fait qu'eux autres, c'est un petit bureau, eux autres, ils perdaient 452 heures par mois à faire ça. Puis là, maintenant, on...
8: 452
7: ouais,
8: heures.
7: Combiné, mettons, à quelques personnes.
8: Ben c'est
7: pas long. C'est fait qu'après ça, tu coupes ça. Puis le human in the loop, dans leur cas, c'est quand même la personne avec son cerveau puis son expérience en assurance collective qui repasse en arrière. Puis fait comme, ouais, OK, le système a bien ciblé ça. OK, parfait.
6: Ça, il prend pas mal moins de temps.
7: Ben non, ça prend une couple de minutes au lieu de 6 à 8 heures bout en bout. Puis ça, c'est quand t'es pas dérangé, ce qui arrive, encore une fois.
6: Ouais.
7: Jamais.
6: Ouais, non,
7: c'est un exemple parmi tant d'autres, mais ça, c'est sorti d'un Audi aussi. Fait que, ben, beaucoup de fois, il y a des systèmes qui sont en place qui sont bons, qui ont soit été mal configurés ou qui n'ont pas été entretenus pour la bonne modernité. Puis une autre affaire qu'on s'est spécialisé à faire, c'est la rétro-ingénierie de code, de système legacy. Ça, en français, c'est souvent, il y a des business qui ont développé des logiciels à l'interne sur des années. Puis là, à un moment donné, là, ils sentent qu'ils ont une dette technologique, mais là, c'est tout soit dans la tête de du monde ou du monde qui sont partis, pis tout ça. Fait que là, ils n'ont plus le picture. Fait que ce qu'on fait dans ce temps-là, c'est que nous, on le reprend, on l'analyse avec l'AI. On l'a fait quelques fois maintenant. Puis après ça, on va faire un plan de reconstruction assisté avec ou sans eux autres, dépendant. Mais le dernier cas qu'on a fait, qu'on est sous NDA, on peut pas nommer le client parce qu'on travaille encore avec, puis c'est il y a de la compétition là-dedans. Ouais. Mais eux avaient scopé à l'interne refaire ça. Ça aurait pris 38 mois, 6 millions.
8: Tabarnage.
7: Puis là, on est arrivé, nous autres, à leur donner une image lors du projet pilote, si on veut, de ce qu'il n'y avait pas comme image. Puis on arrive entre 1.8 et 2.4 millions, un 11 à 14 mois. Avec l'équipe en place, puis mettons nous autres, tu sais. Avec toutes les normes puis tout le kit. Fait que c'est un exemple, on s'est un petit peu plus spécialisé dans des trucs de même, mais on passe toujours par l'Audi en premier pour le bien du client aussi, parce que tout le monde sait où on sait tout ce qu'on s'en va quand on passe par là.
6: Pis ça, c'est une spécialité de vous autres. L'Audi en tant que tel. Là.
7: Absolument. En fait, l'Audi, c'est un produit. Hein. L'entreprise a paye pour ça.
6: Mm-hmm.
7: Puis c'est un produit. Fait que juste d'avoir cette espèce de picture-là, puis de savoir où t'en aller, ça vaut déjà quelque chose.
6: Ben oui.
7: Puis après ça, ben la bonne nouvelle, c'est nous autres qui le fait, ben on est déjà dans le bain, puis on va suivre ça avec eux autres. Oui. C'est bien cool comme ça.
6: Bon, ben merci.
7: Ben c'est ça que je fais, tu t'as demandé. Mais...
6: C'est ça. Ça me donne une meilleure idée. Hey, en passant, je ne sais pas si tu savais, Mart, mais t'as un piton en avant sur la base. Là, si tu fais off, là, tu peux tousser tant que tu veux, puis après ça, t'en refais on.
7: Non, mais c'est quand même cool de tousser dans un micro.
6: quand tu t'allumes, ouais, c'est ça. Je veux que vous m'entendiez tousser.
8: Ma journée au téléphone, c'est pas en tout. Là, j'arrive, je m'assois. Colin, j'ai un chat dans la gorge.
6: Ouais, ça arrive. C'est
7: la loi de Murphy.
6: c'est pas grave.
8: Aussi, t'expliquais... Tu sais, comme nous, on a changé le logiciel, là, tout notre réseau d'inventaire.
7: Oui.
8: C'est super.
7: Oui.
8: Mais notre moyenne d'âge est 65 ans.
7: C'est ça.
8: C'est terrible. Ouais. Tu sais, aujourd'hui...
7: Tu sais, l'adaptation à l'adopter comme il faut.
8: C'est
7: tu
8: terrible. Dire. Aujourd'hui, j'ai un de mes collègues qui me dit, je t'envoie une facture. J'ai eu 10 000 factures. J'étais pas capable d'arrêter. J'étais pas capable de fermer l'imprimante pour... Oh. Il sait pas ce qu'il a fait.
7: OK.
8: Mais tu sais, l'ancien logiciel, il me l'a montré, mais là, c'est rendu, c'est plus techno, c'est plus poussé.
7: Ouais.
8: Ça, aux 30 secondes, ça se régénère pour que les inventaires retombent. Parce que nous, on marche avec des inventaires.
7: Ouais.
8: Je sais pas ce qu'il a fait. J'ai appelé le gars d'informatique à Montréal, j'ai dit, embarque dans mon ordinateur, essaie de faire quelque chose, là, mais il y avait 10 000 factures qui sortaient.
6: C'est le fameux TI à Montréal.
7: Ouais, ben ça, c'était une affaire aussi. Qu'on dit souvent aux clients, pourquoi qu'on fait l'Audi? Parce que si je pense que j'ai compris quelque chose, OK, puis ton processus, il est brisé, puis moi, je l'automatise, puis je le multiplie par 10, ben là, je viens de booster

0: ils m'écrivent parce qu'ils savent que je joue là-dedans. Puis on dit, c'est-tu toi qui as fait un test? Ben, j'ai dit non, si je fais un test, je vais pas faire un test avec vos vrais leads. Je vais me créer un.
1: Ouais.
0: Je vais me créer un profil, puis je vais faire le dommage juste de mon bord. Mais finalement, c'est un autre fournisseur de leads qui, quand eux autres répondent pas, ben ça kick in. Mais là, ce qu'on est en train de se rendre compte, c'est qu'à chaque fois qu'ils répondent pas, ben là, t'as Marie qui s'appelle, puis elle a dit, ben hey, t'es pas dans notre territoire, là. fait qu'il faut faire attention aussi, tu sais, ben si ouais. On a plusieurs fournisseurs, ça veut pas dire que le fournisseur qu'ils ont, il est pas bon ou quoi que ce soit, mais si on sait pas trop c'est comment c'est patenté nos affaires, là, on a plusieurs affaires de plusieurs places différentes, ben là, tu vois, on le découvre quand ça arrive.
1: Puis ça, on appelle ça des erreurs de communication. C'est ça?
0: Ben oui.
1: C'est les systèmes qui se communiquent mal entre eux autres.
2: C'est souvent géré par une erreur humaine.
1: Oh,
2: si
1: ouais.
2: Je me trompe pas, là. Ouais. Nous autres, on appelle ça un code 12. 12 pouces en arrière du clavier.
0: C'est ça.
2: Oui, c'est ça.
1: C'est là qu'on voit la moyenne de 65 ans.
0: Ben, écoute,
1: dans des expressions comme ça.
0: Non, mais nous autres aussi, on disait ça. Moi, je vais avoir 47 ans.
2: Okay.
0: Donc, on disait des choses comme ça. On disait aussi ostensoir de boutillage ou des choses comme nos parents disaient en allant à l'épicerie, je vais aller faire la commande. C'est vieux comme ça qu'on est.
2: Ouais, okay. Mais tu sais, moi, je te dirais que j'ai dit 60 ans pour être poli parce que je sais pas s'ils m'écoutent, mais c'est pas mal plus sur des 10, là.
0: Ouais, c'est ça.
2: Mes collègues, là, j'en ai un de 74.
1: Avez-vous de la relève un peu?
2: Pas bien, bien.
1: OK.
2: C'est un domaine où ce qui est très, très, très difficile, oui. L'alimentation. Ouais, c'est... Et tu regardes tout ce qui se dit présentement sur la viande, on est rendu des voleurs. Là. Nous, on est rendu des voleurs pur race là, de vendre de la viande.
0: Il y a un réseau noir de vol et de revente de viande.
2: C'est terrible. J'ai beaucoup de mes clients qui ne mettent pas de filet mignon dans leur comptoir. Je les mets, mais je ne les vends pas.
0: Oui. Non, c'est
2: mais là,
0: vrai, mais...
2: ils sont en train de travailler sur quelque chose. Probablement, il va y avoir une puce sur les étiquettes.
0: Ouais.
2: Qui vont détecter quand quelqu'un va être sorti du magasin sans avoir payé la viande. Mais tu sais, il y a un réseau, là. Sur le réseau, tu marques, moi, ce soir, je mangerai ça. Il y a quelqu'un qui fait, OK, c'est beau, je te trouve ça. Puis il va voler ça.
1: Eh ben.
2: C'est terrible.
0: Mais c'est pas de la faute de ceux qui vendent la viande,
2: ben
0: que
2: non.
0: La viande est chère. Fait que, est-ce que la solution, c'est vraiment de voler de la viande? T'sais? Non.
2: Non.
0: Il y a sûrement d'autres choses politiquement qu'on peut faire avant.
2: Oui, ben oui. Puis tu sais, comme j'expliquais, durant une de nos premières émissions cette année, avant que l'été arrive, moi j'avais dit à tout le monde, si vous avez l'occasion d'acheter en grosse quantité, faites-le parce que cet été, il n'y aura pas de deal. Puis il n'y a pas eu de l'été des gros deals. Puis c'était tout l'été, c'était des prix épouvantables. T'sais, j'entends le monde dire le filet mignon est rendu à 125$ du kilo. Eh oui,
0: il
2: est rendu à 125$ du kilo dans les épiceries. Là.
0: Oui.
2: Mais tu sais, tu vas l'acheter en gros.
1: C'est intense.
2: Comme j'expliquais, pas nécessairement au Costco, parce que au Costco, les pièces n'ont pas été touchées, mais si tu achètes des steaks qui ont été coupés au Costco, c'est pas la meilleure place à les acheter parce qu'elles sont toutes piquées, sont toutes attendries. Si prenez le temps de lire ces étiquettes, vous allez voir, c'est marqué attendri mécaniquement.
0: Ouais, t'es même d'acheter une pièce puis de toi de faire des steaks avec.
2: Le coût d'achat est énorme sur le coût, mais calcule que si tu as besoin d'un steak une fin de semaine sur trois à 65$ le steak, ta pièce qui t'a coûté 225$, tu vas manger tout l'été dessus.
0: Oui.
2: Ah ben je te dis pas si tu manges un steak à tous les jours.
0: Oui.
2: Mais si tu manges un steak au même rythme que tu vas t'en chercher un et que tu n'as pas de grosse pièce, ben tu es bien plus rentable de donner un coup qui va te. Cette semaine-là va être. Faire un trou dans ton budget, probablement. Mais en bout de ligne, ça va être plus avantageux pour toi à la fin de l'été.
1: Bon, on a un appel. Si je réussis à le prendre,
2: oui, on a déjà
1: on
2: eu
1: va
2: des...
1: l'avoir. Ça fait longtemps.
0: Pas un hate call tout de suite.
1: Là. Non, d'abord. Okay. Là, est-ce que tu nous entends? T'as un peu. Je pense que j'entends ici. Non.
2: Parce que la dernière fois qu'on a eu un appel, ça n'a pas été facile de le prendre.
0: Non.
1: Non. C'est que j'en ai jamais des appels.
0: Tu peux pas le mettre sur...

0: Speaker?
1: D'abord. Là, c'est... Faut-tu que je pèse sur le deuxième?
2: Est-ce que tu sais c'est qui?
1: Oui, je sais c'est qui. Ça m'empêche pas de pas être capable de ça.
0: Parce que toute cette misère-là pour faire envoyer chier.
2: Ouais, c'est ça. Ouais. C'est ça, je me suis dit. J'ai dit, si c'est pour quelqu'un, pour qu'il veut nous parler du vegan.
1: Non, je sais c'est qui, mais là... Attends un peu. Je vais demander à cette personne-là de rappeler, mais avant ça, de me dire sur Messenger
2: comment faire la merde.
0: OK, cette personne-là sait comment.
1: C'est comment, oui.
0: Ça doit être Priscilla.
1: La dernière fois, c'est moi qui a dit, OK, puis okay. Là, c'est elle qu'il faut que vous me le dise.
0: OK, chacun son tour.
1: Attends un peu. Je vais essayer celle-là. Je vais essayer de décrocher ça. Je vais faire ça de même. Là, ça marche-tu? Allô?
3: Oui, mais moi, je vous entends.
1: Oh, yeah!
2: Okay. Oh, yes!
1: OK!
3: Allô, les boys, ça va bien?
1: Yes!
0: Ça va bien. C'est pas pareil sans toi, hein?
3: Écoute, premièrement, on dirait que je réalise pas que je suis avec vous autres en ondes. Salut tout le monde, j'ai Priscilla Audet. On dirait que d'une voiture, je sors du lac Saint-Joseph et gars, on s'est fait pogner à l'orage pendant que je surfais. J'avais des éclairs.
0: Okay, mais on a manqué. Nous, je suis arrivé ici avec les lunettes fumées, toute fière d'être en vie.
1: Ben ouais!
3: Comment ça?
0: Ben, parce que le trafic, mais il faisait beau là, quand je suis arrivé. Là.
3: Ben, écoute, mais moi, je suis contente de vous dire que c'était presque dangereux ma sortie surf avec des éclairs parce que j'ai une méchante bonne nouvelle pour vous autres. Si tu as peur des fonds de lac que tu peux voir le fond puis tu as peur de te faire pogner à l'orage, j'ai la grande nouvelle qu'aujourd'hui, le 27 août 2026, c'est ma fête, mais c'est pas ça que je veux dire. C'est la grande ouverture de la plus grosse vague de surf intérieur au Canada. Je suis allée à Aloha Surf ce matin.
1: Ben oui. Non, j'ai vu ça parce que j'allais au y a un mini-pot sur le top de ça. C'est ça? C'est la même place?
3: Exactement. Puis j'aime ça que tu dises mini-golf parce que je sais pas si tu as dit mini-pot. On précise.
0: Ben, on va dire qu'elle dit mini-golf. Là.
1: Ouais, j'ai dit mini-golf, voyons donc.
0: C'est ça qu'on a tout compris.
3: Les deux sont bons, mais reste que c'est réellement un mini-golf avec de la verdure, des palmiers. Il n'y a pas de couleur un peu avec des attrapes là, rigolotes et tout ça. C'est vraiment bien fait.
1: Est-ce que tu as juste un poteur?
3: C'est un mini-golf à poteur. C'était beau à voir les deux créateurs, là, Jeff et Laurent, c'était des frères. Ils étaient émus d'ouvrir officiellement la vague aujourd'hui. C'était touchant de voir ça. Parce qu'il faut quand même dire que c'est une première canadienne, ou je ne sais pas, dans le monde, qui a un complexe unique créé de toutes pièces.
1: C'est en dedans, celui-là.
0: Oui, mais là, tu devrais être comme leur porte-parole en talon haut sur un surf intérieur, non?
3: Ah, ben écoutez, c'est sûr qu'ils étaient surpris de voir mes prouesses en talon haut. J'ai pas enfilé mes souliers là-bas, mais il m'a dit, Laurent, il a dit, ben on avait entendu parler de toi. Fait que moi, j'avais de la pression sans le savoir, puis bon, ils m'ont dit que j'avais relevé haut la main, mais j'étais stressée, les gars, parce que ton cerveau, oublie pas, hein, JD, on en parle souvent, puis toi aussi, William, c'est ça. Notre cerveau, lorsqu'on va dans l'inconnu, il va aller créer de la peur parce qu'il n'est pas habitué, c'est pas un chemin connu. Fait que même si tu dans les lacs,
1: cause de son...
3: C'est une nouvelle vague, c'est une nouvelle planche, fait que c'est une nouvelle activité, mais c'est vraiment pour tous, tout âge. Même si tu n'es pas en forme, tu peux y aller. C'est vraiment hot. Il va y avoir dans les prochains mois.
1: Même si tu ne sais pas surfer, là, tu sais. Ah.
3: Ben, honnêtement, je te jure, ça n'a pas rapport avec le wake surf parce que tu réapprends. Tu ne peux pas comparer le wakeboard, tu ne peux pas comparer le surf dans la mer non plus. C'est réellement très différent et c'est pour ça que c'est accessible, en fait. C'est pour ça que c'est pour tous. Puis tu as des coachs, hein. Parce que veux pas, t'as un coach de chaque côté, parce que la piscine, ben, c'est pas une piscine, mais c'est une vague, fait comme une grande piscine géante. Puis de chaque côté, t'es un instructeur. Puis chacun notre tour, on va, parce qu'on était plusieurs médias qui étaient là aujourd'hui, c'était l'ouverture médiatique. Mais là, vous pouvez réserver, appeler au Aloha Surf. Dites que c'est Priscilla de CJMD qui vous envoie. Et je vous garantis que ça va vous donner un boost d'énergie en sachant que malheureusement l'automne est dans le 21 septembre arrive très vite, mais on va avoir de quoi se réchauffer le corps là, pour cet hiver.
1: Parce qu'on sait tous que de l'eau, ça réchauffe.
3: Ben, c'est parce que.
0: Oui, c'est chaud, oui.
1: C'est chaud.
3: Non. Mais les gars, il fait tellement chaud là-bas, là.
1: Ben, j'imagine.
3: C'est que quand tu veux pas surfer, tu vas dans le restaurant à côté, ben tu sais. C'est vitré. Fait que t'es pas dans l'ambiance.
0: Mais là, c'est ça. Au bar à parc, là, genre, il fait chaud comme au bar à parc, là, c'est ça?
3: Oui, sans tout ce qui vient avec, qui va dans l'eau, que les enfants laissent.
0: Sans les monokinis. Bon, c'est correct. On va y aller pareil.
3: Ben, ouais, en fait, je vous conseille fortement de mettre un chandail d'eau ou une camisole très serrée parce que la vague, elle est prête. Puis il faut savoir, c'est important, hein, lorsqu'on tombe dans cette vague de surf-là, il n'y a aucune douleur reliée à la chute. C'est vraiment le fun. Fait que t'as pas peur de tomber. Ça fait pas mal. Ça se peut que tu perdes ton maillot. Mais
1: c'est parce que là-bas, là, même l'eau est synthétique.
0: Ah,
1: okay. Ouais, c'est pour ça. Fait que,
3: non,
2: c'est de l'eau végétarienne.
3: C'est québécois. Pas besoin de
1: garder
3: tarifs, c'est québécois.
1: OK. Mais, puis là, là, ce qu'il faut comprendre, c'est quand t'es assis dans le, tu sais, quand t'es dans le restaurant là-bas, là, tu peux voir les gens surfer, c'est
0: ça?
1: Tu
0: peux voir tes amis se planter.
3: Oui, puis tu peux aller voir aussi tes ennemis se planter si tu préfères.
1: Ah, ouais.
0: Ouais, ben oui.
3: C'est que, où que je veux dire,
1: nos ennemis,
3: c'est d'avoir des amis qui surfent. Le restaurant, là, prenez déjà vos réservations, s'il était déjà ouvert. Et dans les deux dernières fins de semaine, il était déjà complet. Les gens ne pouvaient plus aller manger. Fait que vous devez vraiment réserver d'avance pour aller au restaurant à l'Oasis.
0: Bon, ben là, moi, je pensais de me reposer à soir. Il va falloir que je réserve.
1: Ben oui.
3: Mais les gars, pour vrai, là, il y avait de tout genre de personnes tantôt, puis tout le monde a pris plaisir, tout le monde a réussi à surfer. Fait que d'une surfeuse en talon haut, oui, je vous dis d'y aller, mais de quelqu'un qui n'est pas capable de surfer ou qui ne fait pas beaucoup de sport même, c'est vraiment pour tous. C'est ça qui est important de se rappeler. Puis aller encourager un complexe unique créé par des gars d'ici, ça fait vraiment chaud au cœur de voir ça, là, cette belle, ce beau projet-là qui a été élevé à Québec.
0: Là, redis-nous, c'est où dirige les gens?
1: Ouais.
3: Hey, c'est super facile. C'est à la sortie d'autoroute Robert Bourassa. Vous allez prendre la sortie boulevard Amel et vous arrivez directement au Aloha Surf. Ça peut pas être plus facile. Je trouve que l'emplacement, ben, en plus, veut pas parking facile d'accès à côté du la bâtisse gratuite. Donc, sortie boulevard Amel de l'autoroute Robert Bourassa.
1: C'est
3: Aloha Surf.
1: C'est vraiment au coin. Puis c'est une grande bâtisse. Là. C'est quand même haut, là.
0: Oui, exactement.
3: Il y a beaucoup de choses qui s'en viennent. Là. Les gars, ils vont avoir un arcade, golf intérieur, roulatech, patin à roues non aligné.
1: C'est toutes les mêmes qui font ça, là? Et ils vont-tu vraiment sortir un patinodrome, là, comme dans le temps, comme il y avait...
2: Des lumières, les troboscopes.
1: Puis hey, là, ils vont-tu louer des patins à quatre roues?
3: Ben, c'est sûr qu'ils vont avoir de la quatre roues.
1: C'est pas aligné. Il y a
3: des patins à quatre roues, moi, pas moi, en tout cas.
2: Seulement des patins à quatre roues. Ce ne sera pas des patins à roues alignées.
1: Oui, non, c'est ça. Ça va être comme dans le temps. Là.
3: Il a vraiment précisé. Et là, ça, c'est le, si je ne me trompe pas, c'est le troisième étage, peu importe. Il est en construction. Il vise avant la fin 2026, idéalement en novembre, ça va être ouvert. Et chaque étage va avoir sa propre inspiration de nourriture. Et là, sur cet étage-là, il va y avoir les arcades, le golf intérieur et la roulatech pour danser avec ses patins à roues non alignées. Il parle d'un compte. Peut-être avoir des milkshakes, tu sais, un peu comme à cette époque-là. Là.
1: Ouais.
3: Je pense, les gars, qu'on va peut-être aller voir, se trouver un camp là-bas pour aller dormir là.
1: Ah, regarde, on se crêpe les cheveux puis on y va.
2: Il y avait un à Beauport, hein?
1: Ouais.
2: Quand j'étais jeune.
3: Tu veux dire.
2: Comment tu dis?
3: Une affaire de patins à roues non alignées, là.
2: Oui, c'est ça. Oui, à Beauport. C'était près de la Canardière.
1: Ça se peut.
2: Oui, j'allais là quand j'étais jeune.
1: Ben écoute, moi, mon père était moniteur de patins d'un patinodrome à Chicoutimi.
2: OK.
1: Fait que, c'était la grosse, ça a été la grosse mode un bout.
2: Oui,
1: là.
2: Mais ben
1: moi, j'ai toujours rêvé vivre ça.
0: Ah ben moi, adolescent, j'ai vécu sur tu sais, on prenait de la drogue lors des voyages scolaires pour aller au patinodrome.
1: Ben ouais.
0: Des bons souvenirs, moi. De
1: ah,
0: ça.
1: Moi, j'en ai pas.
3: Je vous conseille que c'est ça, c'est la drogue, la seule affaire que vous allez vouloir, c'est retourner au Aloha Surf.
0: Oui, c'est ça. Ben oui, non, mais là, on est rendu clean, là, on est rendu vieux. Là.
1: Ben oui, on fait plus ça, on fait plus ça.
3: Si vous oubliez votre maillot, il n'y a pas de problème. Vous savez que c'est en association avec le Radical Shop, donc il y a une boutique sur place.
1: Ouais, tu peux t'en acheter un sur place.
3: Exactement.
1: C'est très cool.
3: Hey, merci les gars de m'avoir reçu, puis je suis contente d'avoir pu participer à cette édition du fameux show du retour en remplacement avec... comme host, JD.
0: Yeah, voilà. Puis là, on salue ton chum. On a parlé dans son dos tantôt, si t'as manqué le début de l'émission. Fait que, c'est ça, on le salue.
1: Exact.
3: Hey, mais c'est quoi vous avez dit?
1: On salue.
0: Ben là, tu sais, on dit.
1: Va falloir écouter l'émission.
0: Ouais, c'est ça. Malheureusement, c'est tout le temps qu'on avait.
1: C'est ça.
3: N'oubliez pas qu'on va remettre les émissions en diffusion sur le site. Allez chercher vos podcasts. Hey, merci beaucoup, les gars. On s'en parle bientôt.
0: Hey, salut. Hey,
1: merci à toi. Bonne fête.
3: Bye.
1: Bye.
3: Bye.
2: Bye.
1: Yes.
3: Bye.
2: Tu disais que tu avais hâte d'essayer ça. As-tu déjà essayé des patins à quatre roues, mais non alignés?
1: Non.
0: Voyons, c'était hot, ça.
1: Ben, Grimm, j'en doute pas, là.
2: La langue descendue par en bas.
0: Ouais, puis le frein en caoutchouc, là.
2: Oui, oui, puis
1: écoute. Ah oui, hey, ça
2: les lacets par-dessus la langue pour que la langue soit bien alignée avec
1: mais
2: tes
1: paroles. Mais t'as pas un frein aussi en avant, genre?
4: C'est le frein est en avant.
0: Il est en avant.
1: OK, c'est ça.
0: Ouais.
1: Il est en avant.
0: Il est seulement là.
2: Écoute, la première fois que je suis embarqué là-dessus, je dis, regarde, je joue au hockey, j'ai fait du patin. Mais non, c'est pas pareil du tout. Quand ça part, ça part.
0: Ouais. Mais c'était hot.
1: Ça doit être cool.
2: Ouais,
0: j'en referais. Ouais,
2: ouais. Ouais, moi aussi, j'aimerais ça.
0: Ouais. À juin,
2: écoute,
0: cette fois-ci.
2: S'ils reproduisent vraiment là les patinodromes des années 70-80, ça va être génial, là, parce que c'est
1: très... Ah, c'est sûr.
2: Écoute, avec le beat qu'on a aujourd'hui, ça va être... Tu es dans le beat.
1: Mais sais-tu quoi? Moi, tant qu'à vivre cette expérience-là, j'aimerais ça qu'ils mettent le beat qu'il y avait dans le temps.
2: Ben oui, c'est sûr.
1: Tu sais?
2: Mais tu fais des soirées thématiques années 70, 80, 90, 2000.
0: Disco.
2: Puis disco, oui, exactement. Puis musique d'aujourd'hui.
1: Disco.
0: Moi, j'irais l'édition Black Metal.
2: Ouais, ça devrait être... Oui, ça pourrait être pas pire. Hein?
1: Black metal?
0: Ouais, tu sais, black metal norvégien en patin roulette. Ouais, c'est à peu près ça.
2: C'est des black metal, là, ton frein, tu t'en sers pour faire avancer le gun avant. Là. Ouais, tasse-toi!
0: Ouais, mon gars.
1: Mais black metal, t'écoutes ça du black metal? Là?
0: Non. Ben, tu sais, moi, je suis un musicien qui a toujours aimé toutes sortes de musiques. Fait que je suis capable d'en prendre du solide, très hard, mais black metal un peu moins.
1: Ouais, moi aussi.
0: Mais c'est une curiosité là, avec les maquillages et tout le kit.
1: C'est sûr, des bennes un peu d'inspiration norvégienne. Ouais. Et puis j'avais Norway dans la tête, c'est pour ça que j'ai dit Norway.
0: Parce que je m'imaginais un patinodrome avec du black metal, thématique.
1: Ah, puis tout le monde est genre, non, ça serait très cool. Ouais. Ça serait très cool. Ouais. C'est, tu sais, non,
0: c'est
1: avec
0: très
1: toute la maquille, j'étais en face.
0: Mettons si le patinodrome, c'était ça. Ouais. Ça serait niché, là.
1: Ouais. Ah oui, c'est ça. Il y a juste qu'est-ce que tu fais là, toi? Il est où ton maquillage d'en face? Hey, va-t'en chez vous.
2: Imagine-toi thématique grandeur nature avec des épées faites en caoutchouc.
0: Hey, oui, mais bicoline.
2: C'est ça, exactement.
0: C'est vraiment là, ça.
1: Bon, on divague, mais écoute, j'espère qu'eux autres nous écoutent et qu'ils prennent nos suggestions en compte.
0: Ben, écoute, on est de grands entrepreneurs, tu sais. Fait que, on crache pas sur une idée comme ça, là.
1: Ben, ce qu'on dit ici à ta radio, là, surtout dans le fameux show, faut prendre ça pour du cash.
0: Ouais, absolument, faut
2: mais moi, je pensais que ça restait entre nous autres.
0: À la lettre. Mais en même temps, ben, t'sais, sur une note plus sérieuse, ben, félicitations aux gars qui ont, fait ça parce que
1: ben oui.
0: C'est
1: très cool. C'est ambitieux comme projet, je trouve.
0: C'est
1: quand
0: cool.
1: Même.
0: C'est cool comme projet.
2: C'est le fun.
1: C'est très, très cool.
2: C'est le fun que ça soit québécois, que ça soit pas
1: une compagnie
2: américaine qui vient s'implanter.
1: Ça coûterait bien trop cher.
0: On sera obligé de manger des T-bones à 300$ là-bas. Là.
1: Ben oui, c'est là. À cette heure, c'est correct. Ben, j'ai pris. J'étais allé récemment, c'est ça qui est drôle. J'étais allé récemment au mini-golf en haut. Ouais. Tu j'ai dit mini-golf. Hein? On te le dit pas deux fois. Hein?
2: Non, moi j'apprends vite.
0: Oui, non, mais c'est ça que tu avais dit de toute façon.
1: Ben oui. S'il y en a qui ont compris mini-pod, c'est parce que les autres ils se disent ça dans leur tête puis ils pensent qu'ils ont compris ça.
2: J'ai enlevé mes appareils auditifs, fait que je veux vraiment avoir mini-pod.
0: Moi, j'étais en train de changer ma couche. C'est moi, attentif.
1: On est. Ouais, je suis allé. Écoute, pour être honnête, ça m'a pas impressionné. Mais c'était cool.
0: C'est pas pour être impressionnant. Là,
1: c'est ça.
0: Mini-pot, à moins que t'es un cascadeur qui fait ça. Puis,
1: Ce que je. Oui.
2: Vas-y, non,
1: ce que j'aimais dans le temps, c'était des affaires, justement, avec des challenges, tu sais, des affaires un petit peu impossibles, drôles, tu sais, à un moment donné, on avait les rigolfeurs, tu sais,
2: ça, moi, j'accrochais pas du tout.
1: Moi,
2: lever un banc de toilette, là, puis voir un faux caca, là.
1: Je te dis pas le rigolfeur en particulier, mais tu sais.
0: Quand même, on salue l'effet, quand même. C'est ça.
2: Mais tu sais, j'expliquais à JD la dernière fois, durant nos émissions, toi, tu dois avoir connu ça, les mini-potes à télé, là.
0: Oui, oui, ben oui. Ben, d'ailleurs, RBO riait de
2: ben
0: ça.
2: Oui,
0: Mike comme faux.
2: Ben oui. Puis, tu sais, j'expliquais, tu sais, puis je disais à JD, la ligne semble bonne. Oui. Birdie! Mais, tu sais, lui, ça ne dit absolument rien. Mais non. Notre génération, là, c'était assez épouvantable. Non,
0: mais c'est JD, c'est un jeune coq, là. Il a pas cette.
2: Non,
0: il a
2: ben
0: pas
2: c'est
0: ce véhicule-là.
1: Exact, exact. J'étais encore tout jeune. Hein? J'ai quoi? J'ai 28 ans.
2: Plus 10, plus 10.
1: Plus 9, plus 9.
0: Il est majeur. On me dit qu'il est majeur.
1: On me dit qu'il est majeur. Non, c'est sûr que j'ai un petit peu moins d'années. Puis il y a certaines affaires comme ça que j'ai pas connu.
0: Un Commodore 64, toi, non? Ça...
1: Non, moi, vois-tu, écoute, j'ai connu le NIN.
0: Le NIN, oui, ouais, qu'on soufflait dans la cassette.
1: Exact, là, tu sais, avec les manettes carrées. Oh, oui. Okay, ça a été pas mal ça quand moi, j'étais petit. Là, après ça, il y a eu le Super NIN. Ouais. Puis après ça, il y a eu le PlayStation.
2: Ouais,
1: Atari, moi, je l'ai pas connu.
0: Oui. Oui. C'est bon.
2: Pas connu. Je trouvais ça terrible, là. Moi, je trouvais ça tellement.
1: Incroyable.
2: Oui, quelle technologie. On pluguait ça sur la TV. Il y avait une barre qui levait, qui descendait.
0: On allait mettre ça au 3.
2: C'était génial, là.
0: Oh oui.
2: C'était génial. Quand un de tes amis avait ça chez eux, là, c'était « Hey, c'est donc bien riche. Ouais. Ses parents sont donc bien riches.
1: Ouais. » Ben, comme dans le temps, ceux-là qui avaient une télé.
0: Ouais.
1: Quand la télé est sortie. Puis après ça, ceux-là qui avaient la télé couleur, eux autres, t'es riche.
0: Ouais, mais tu sais, dans ce temps-là, c'est aussi dans le temps où ce qu'on disait, hey, eux autres, ils ont une grosse cabane à 80 000.
1: Ouais!
4: À cette heure, tu sais, ton garage à 80 000, puis on fait, ouais, t'aurais pu déplier un peu plus.
2: Ouais, c'est exactement.
1: Ouais. Mais bon.
2: On regarde les maisons se vendre aujourd'hui, c'est épouvantable.
1: C'est.
2: J'en ai vendu deux dans mon quartier dernièrement. Là, je tombe en bas de ma chaise.
0: T'es-tu dans mon coin, dans le golfe de Briqueville?
2: Non, je suis un petit peu. Okay. Moi, je suis en arrière du parc Champigny.
0: Parce qu'il s'en est vendu deux aussi à très, très haut coût. D'ailleurs, ma blonde a dit Caroline, combien? Parce que nous, on n'est pas dans le golfe, on est sur. On n'est pas exactement dans le golfe, on n'est pas loin. Puis, nous autres, notre maison, ça va faire 5 ans qu'on est dedans. Puis, elle a pris 300 quelques mille au municipal.
1: OK.
0: Ça n'a pas rapport, là.
2: À parlant de ce golf-là, j'ai su dernièrement qu'un foursome pour 4, c'était près de 1 000 $.
0: Oui.
2: Pour
1: une voyons donc.
2: Ben oui.
1: Pour un 18.
2: Pour un 18 trous.
1: N'importe quoi.
2: Mais tu sais, moi, je suis sûr que c'est moi qui rentrerais plus dans son argent à aller jouer à 18 trous-là. Parce qu'un nombre de coups, je frappe. Si tu le divises par le prix, c'est moi qui est le plus rentable.
1: Ah, ouais. Oh, mais même là, tu sais, je veux dire, moi, tu me charges plus que 60 quelques piastres là, pour faire un.
2: Tu fais quoi, 60 piastres?
1: Pour faire un 18, puis j'aime pas ça. Ouais. Tu sais, 80, OK. Mais tu me charges 100 piastres pour aller jouer au golf, je suis comme non.
0: Ben 60 pièces, j'ai dit, t'es sur le bord de te faire charger un cover charge de 60 pièces pour rentrer dans une épicerie. Là, t'sais, c'est...
2: Mais t'es 60 pièces, c'est un.
1: Je suis cheap!
2: Oui, mais 60 pièces, c'est un départ à 7 heures, puis il faut que t'aies fini avant noirceur.
0: Oui.
1: Mais tu sais pas comment ça marche, le golf, hein?
2: Ben oui.
1: Mais qu'est-ce que tu veux dire? Faut que t'aies fini avant noirceur, c'est sûr,
2: Ben oui, je sais bien, mais je veux dire, pour payer 60 pièces aujourd'hui, dans un club de golf. Et c'est en fin de journée. Tu peux pas te dire je vais me prendre un départ à 8 heures demain matin et ça va coûter 60$.
1: Non, il y en a encore des clubs de golf comme ça. Ah oui, absolument.
0: Oui, absolument. Aéroville, là.
1: C'est ça.
0: 60$, c'est une bonne journée. Là.
1: C'est ça que. Ben écoute, une 18, 65$, ça existe en masse. Là. C'est okay. Juste que, effectivement, c'est
2: pas. Tu joues dans le gazon, mais tu joues dans le caillou.
1: Non, tu joues dans le gazon. Là. Regarde, moi, je vais jouer au golf. À côté. L'Aubrivière. Ça me coûte pas tant cher. Là. Ah, man, okay. Je vais jouer un 9, ça me coûte 30 piastres.
2: OK. Oh,
1: 30, 35 piastres. Puis, moi, je fais mes départs vers 8, 9 heures le matin.
2: Ah, c'est cool, c'est cool.
1: Fait que.
2: Mais
1: c'est parfait,
2: là. À cause de mon genou, c'est longtemps que j'ai pas joué, là.
1: Mais c'est ça. Pourquoi? Qu'est-ce qui pourrait expliquer? Tu sais, là, les choses qui sont en augmentation de prix de nos jours, là, non, c'est pas vrai que tes tondeuses coûtent tant plus cher que ça. Pas vrai que tes cartes de golf ont vraiment augmenté de prix tant que ça. Le gaz, ben ça, sont rendus électriques.
2: Mais Gag, je vais te donner un exemple. J'ai une collègue, son fils, joue au hockey. Il est dans le 3A. Je disais la semaine passée, Combien ça veut, ça s'est rendu une inscription? Combien s'est rendu une inscription pour un joueur de 15 ans qui joue dans le 3A ici à Lévis? C'est 10 000 $.
1: Hein?
2: C'est 10 000 $ pour la saison. Un bâton s'est rendu 500 $.
1: Aïe, aïe.
0: Ouais, c'est pour ça que moi, mon fils, je l'expose juste à des instruments de musique. Il n'y a aucun sport.
2: Gossé sur un...
1: Ah, mais reste que, man, tu sais, des gits, c'est pas donné, là.
0: Ouais, j'en ai beaucoup chez nous.
1: Ah, voilà. Fait qu'il peut utiliser Étienne.
2: Mais on s'en vient bien, Break-Even,
0: non, non, j'ai un drum chez nous. Il tapoche sur le drum.
1: Et quel âge?
0: Il va avoir 4 ans, il touche pas aux pédales.
1: OK.
0: Puis il veut pas que j'y monte. Fait que ça donne,
1: ah ouais?
0: Ouais, j'ai ça. On l'a filmé hier, il est en transe.
1: Comment je suis capable de seul?
0: Tu sais, ça coûte moins cher des cours de musique. Parce que là, OK, il n'y a pas juste comme que ça peut coûter potentiellement 10 000 $. Il y a l'implication du parent, ouais. Les fins de semaine, puis les voyages, puis tout.
1: Ouais, ouais. Non, c'est vrai.
2: Hein, on était trois gars, les trois on jouait.
0: Ouais. Ouais. Moi, c'est pas de me lever le matin. Tu sais, à notre âge, on se réveille pour réveiller les oiseaux.
2: On se réveille avant le matin.
0: On se réveille avant le matin. On fait comme, hey, guys, vous êtes en retard, on colle les oiseaux.
1: C'est ça. Mais, c'est toi qui fais cocorico.
0: Ben oui. Mais pas pour autant qu'il me pogne une envie soudaine d'aller dans un aréna pour autant.
2: Ouais. Mais tu vois-tu, moi, j'aurais aimé ça. Mon gars était nullement intéressé au hockey.
0: Ouais.
2: Il jouait de la musique.
1: Ben lui, il aurait aimé ça parce que lui, il a trempé là-dedans. Ouais, ben, il a baigné là-dedans. Oui. Il a joué. T'sais.
2: Ça fait deux ans que j'ai arrêté de jouer depuis que je suis blessé un genou. Puis j'espère, si, du moment que je vais finir par avoir mon opération, pouvoir recommencer à jouer.
0: C'est un beau sport, mais tu sais, c'est rendu une implication parentale et,
1: ah non, c'est sûr,
0: et financière.
1: C'est sûr. Oui. Financière. Ouais, ça n'a pas de bon sens. Voyons, un an.
2: Il joue 12 mois par année, là. Parce qu'il joue dans la Ligue d'été aussi. Fait que ça, c'est un autre...
1: C'est un autre? Non, je pensais que tu me disais, ben dans le 10 000, tu sais, ça inclut les 12 mois de l'année.
2: Non. Puis tu sais, moi, j'ai offert de devenir son agent parce que définitivement, il va probablement se rendre loin parce qu'il y a vraiment énormément de talent, là.
1: Ah ouais?
2: Oui, énormément de talent, là.
1: Puis là, toi, tu t'improvises agent de...
2: Ben, écoute...
1: De joueur d'hockey.
2: Ma collègue, elle vient d'arriver au Canada, fait que j'ai dit, si tu connais pas personne, je peux essayer de devenir agent pour ton fils, on sait jamais.
0: J'ai été bouché.
2: Ça
0: veut dire que je connais bien du monde.
1: C'est ça. Moi, écoute, toujours travailler dans la viande.
0: Dans la viande.
1: Fait que tu peux peut-être faire de quoi de ton fils.
2: Il a toujours fait froid dans la viande, fait que je connais la froid des arénas.
1: Écoute, les chambres froides, ça me connaît. Oui. Ouais,
0: c'est pas moi qui gèle d'une chambre de hockey, moi, te dis.
1: Ah, elle est bonne. Hey, OK. Là, ce qu'on va faire, on va s'en aller un petit peu en pause, on va reprendre nos esprits.
0: Oui, ça prend de la publicité des fois pour...
1: Faut payer ces émissions-là.
0: Oui, pas de choix.
1: Fait que, voilà, on s'en va en pause, puis on vous revient. Vous écoutez le fameux show en remplacement avec JD. Donc, c'est la fête à Priscilla, c'est pour ça qu'elle est pas là. Et c'est la dernière émission de cette belle saison estivale. Donc, restez des nôtres. Notre émission n'est pas finie. Puis voilà, respirez un peu là, pendant cette belle pause publicitaire.
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7: Le fameux show, vous êtes de retour dans le fameux show avec JD, hein, le fameux show en remplacement avec JD, William et Martin.
8: Oui, le power trio.
7: Exact, exact. Écoute, probablement que vous avez trouvé que c'est un peu, peut-être un petit peu plus léger. Aujourd'hui. C'est ça que ça fait, trois gars ensemble.
8: Même pas d'alcool.
7: Rien pantoute. Écoute, non, je peux pas prendre d'alcool. M'en va à l'escalade après ça, là. M'en va escalader. Sport. C'est important de faire du sport. Fais-tu du sport, Will?
8: Ouais, ben écoute, j'ai fait des arts martiaux.
7: Okay.
8: Toute ma jeunesse, de manière quand même professionnelle, parce que quand j'ai commencé le hockey à 6 ans, puis que j'ai scoré dans mon propre but, j'ai compris, puis mes parents aussi, que...
7: Fallait que tu puisses te défendre.
8: Oui, c'est ça, c'était bien que je n'allais pas crier cette voix-là.
7: C'est sûr.
8: Fait que non, j'ai fait ça, puis j'en ai refait à travers les années, mais j'en fais pas assez. Le genre à m'entraîner fonctionnellement, c'est-à-dire en faisant des travaux sur le terrain. Tu vois, récemment, juste pour m'entraîner, j'ai fait un projet de terrassement pour mettre mes trois corps à vidange. Ben, à vidange, je récup. Pis,
7: ouais.
8: C'est ça. Fin de semaine passée. Fait que là, tu vois, ça m'a confirmé que je suis encore en shape. Mais je suis pas assez sportif,
7: okay.
8: Honnêtement.
7: Mais je comprends ça 100% parce que hier, vois-tu, moi, pour faire du sport, je suis venu à radio ici à pied.
8: Okay.
7: Je suis venu à pied. Puis, tu sais, avec, on s'entend, une bonne marche. Tu sais, moi, je me fais suer en marchant. Là. Écoute, ça dit de chez nous 55 minutes, puis ça me prend une demi-heure.
8: Okay.
7: Donc, tu sais, je marche pour la peine.
8: Pas décidé.
7: J'aime ça, moi aussi, joindre comme l'utile à... je dirais pas l'agréable, là, mais tu sais,
8: vois, comme l'utile moi, l'utile. J'ai marché de mon char dans le parking à ici, sans aucune aide.
7: Puis tu t'es parqué dans le fond complètement?
8: Je suis pas sur la rangée la plus proche, moi, de dire. J'étais un aventurier, je pense que je suis dans comme la deuxième rangée. Là.
9: Mais je te dirais que moi, j'y pense sérieusement présentement à aller me parquer le plus loin possible. Je me suis fait ramasser mon char encore. Là.
7: Ah ouais? Puis tu dis encore.
8: Ben oui, mais Martin, c'est parce que tu fais partie de la classe qui deal de la viande.
9: Ouais.
8: Fait que c'est sûr que tu vas avoir des représentants.
7: Ils te spotent. Ils te spotent, puis ouais, ils font comme ça. Hey, c'est le vendeur de viande. Rends-y dedans.
9: Écoute, quand j'avais mon RAM, ça faisait à peu près 2 mois que je l'avais. Je me suis fait rentrer 3 fois dedans par la même voiture dans le parking.
7: Ça t'apprendra à avoir un pick-up en ville.
9: Là, cette semaine, mon collègue au bureau, il me dit « Qu'est-ce qui s'est passé dans ta porte? » Je dis « Quoi, ce qui s'est passé dans ma porte? » Il dit « T'as une méga scratch dans ta porte. » Je dis « Arrête, niaise-moi pas. » Je descends en bas. « Eh oui! » Descends en bas de mon bureau, je vais sur le parking. J'étais une méga scratch, là.
7: C'est peut-être ton char.
8: Moi, mais j'ai pas fait exprès.
9: Puis tu sais, je pensais à le vendre là, présentement. Là. Fait que, oh.
7: Ouais. Mais, tu peux pas la nettoyer, ça, genre? Ouais.
9: On va voir tantôt mes consortes, là. Ça a un pouce, là.
7: OK.
9: Il rentre un bon pouce, là.
7: Tu penses-tu qu'il y a des gens qui font ça, mettons, volontairement, genre?
9: Pas volontairement, mais écoute, moi, ça m'arrive là, que je m'en vais chez un client, puis, oups, j'ai eu trois commandes pendant que je conduisais. Fait que je reste dans ma voiture, je suis sur mon portable, je rentre mes commandes, puis je te le dis, là, ça m'est arrivé au moins quatre fois. Là, je suis concentré, je suis en train de rentrer mes commandes, et coup, boum! Voyons, qu'est-ce que c'est ça? Je m'en reviens, la madame, elle me regarde. Mais si j'avais pas été dans la voiture.
7: Il l'aurait pas su.
9: Je l'aurais jamais su.
7: Non, ouais. Ben voyons donc.
9: Là, je baisse ma fenêtre, t'as dit, hey, vente, hein?
7: Ah ouais, c'est ça.
9: Mais tu sais, il y a une poignée intérieure dans la porte. Là.
7: Toi, t'en as une dans le dos?
9: Ça sert à la tenir quand t'as rouvre. Pas ah. Tu rouvres et tu la laisses ouvrir tout seul. Ça, puis les enfants. Veux pas. C'est, souvent, c'est, ça doit être des enfants qui rouvrent la porte puis qu'ils sortent. Bang!
7: Oh, mais c'est du quoi? Ce serait peut-être pas une mauvaise affaire. On se parquait plus loin, puis comme ça, on marche plus. On peut dire qu'on fait plus de sport, hein, qu'on est en santé. Hein.
8: C'est, non, c'est ça.
7: Ah ouais, on devrait tout faire ça. Faisons ça. On fait ça à cette heure.
8: On le fait.
9: On part une mode.
7: Écoute, on a divagué, mais évidemment...
8: C'est pour mieux revenir.
7: C'est ça, mais je suis content parce que, bon, j'en ai appris un petit peu plus bon sur ce que toi et ta compagnie, bon, vous spécialisez. Oui. C'est quoi vous faites exactement.
8: Oui. On aide aussi les gens qui sont dans la viande. On n'a pas de discrimination. C'est des compagnies qui sont dans la viande.
7: Même si t'es dans la viande, nous autres, on ne jugera pas.
9: La mafia de la viande.
7: Ouais. Ouais. Fait que,
9: mais
7: c'est
9: en parlant
7: ça,
9: de viande,
7: on a appris
9: cette
7: ça.
9: Semaine, si vous voulez vous acheter quelque chose.
7: Ah, ben oui.
8: Ça, là, t'as pas assez proche de le dire hors des zones, puis là, on s'est
7: dit, là,
8: pour le monde, le non.
9: Il y a un spécial qui vaut vraiment la peine cette semaine chez IGA.
7: Chez IGA,
9: oui. Je le donne. C'est le Haute-Surlonge 3A Sterling Silver.
7: Hein? Le Haute-Surlonge 3A Sterling Silver.
9: Ouais. Puis, à mon sens, à moi, c'est une viande qui est très, très, très versatile parce que tu peux faire... Tout. Mais quand tu dis tout.
8: Sauf du
9: tout.
8: Fromage.
9: Tu peux pas faire de la faux viande.
7: La faux viande.
9: Non, malheureusement, ça, tu peux pas faire. Non, mais sérieusement, tartare. Parce que, à la base, la surlonge, c'est une pièce qui est très goûteuse.
7: OK.
9: Qui est tendre. Mm-hmm. Pas excessivement tendre, mais qui est tendre. Plus qu'elle va cuire, moins qu'elle va, elle va être tendre. Mais c'est une viande qui est tendre, mais qui est très, très, très goûteuse. Donc, tartare. Sauté, brochette, roast beef, steak, tataki, omelette, tu peux tout faire avec ça. Puis à 9,98 la livre, honnêtement, c'est un spécial qui en vaut la peine.
7: OK.
9: Parce que, écoute, tu veux te faire un sauté, genre un sauté de bœuf brocoli, tu vas te chercher ça, tu te fais des lanières. Il s'agit de pas trop surcuire.
7: Si t'aimes ça, smell de botte.
9: Oublie ça.
7: Va pas chercher ça.
9: Mange du bœuf fâché.
8: C'est ça.
9: Mange du bœuf fâché.
7: OK.
9: Oui. Puis tu sais, un tartare avec la surlonge, tu me demandes c'est quelle meilleure viande pour faire un tartare, je vais te répondre sans hésiter la surlonge.
7: OK.
9: Un, c'est une viande qui n'a pas beaucoup de... Il n'y a pas beaucoup de gras interne.
7: OK.
9: Donc, tu n'auras pas besoin de la travailler excessivement pour faire un tartare.
7: Mais qu'est-ce qui fait que c'est goûteux s'il n'y a pas tant de gras interne?
9: C'est l'ange.
7: Ouais.
9: C'est un muscle qui travaille tout le temps.
7: OK.
9: Parce qu'il marche.
7: Ouais.
9: Il marche.
7: C'est vrai que c'est pas mal rien que ça qu'ils font.
9: Voilà. Puis c'est drôle parce que si on recule à peine, je dirais 15-20 ans, on la tranchait, une partie de la surlonge qu'on la tranchait en envers.
7: OK.
9: Puis les Brésiliens ont toujours travaillé cette pièce-là à l'envers. Puis tout le monde, ils disaient tout le temps, mais voyons, c'est pas si tendre que ça. Ici au Québec, on s'est mis à enlever ce muscle-là avant de la trancher et de la trancher. Ça s'appelle la picana ou la culotte de haute surlonge. Ça, là, moi, si j'ai envie de me payer... j'ai envie d'un bon steak, mais j'ai pas envie de me payer quelque chose qui est très extravagant, je vais me chercher une picana. Et j'adore ça, là. C'est goûteux, c'est tendre. Tout le gras qu'il y a sur une picana est à l'externe. C'est comme un contre-filet. Ça a la même forme qu'un contre-filet. Le gras est externe. mais c'est une viande qui est très goûteuse. Puis comme moi, je mange ma viande bleue, ce que je fais, c'est que je laisse ma viande sortie une bonne heure.
8: Oh, je pensais que tu allais dire une semaine ou deux.
9: Une bonne heure. Une bonne heure température pièce. Je mets pas d'épices. Je la saisis. Ensuite, je la laisse cuisson indirecte, mais pas longtemps. Je la sors, fleur de sel, je laisse tempérer. Puis après mon temps de repos, là, je craque du poivre dessus.
7: OK.
9: Mais pas avant.
7: Pas avant.
9: Je laisse la fleur de sel faire son travail.
7: Puis si t'as pas de fleur de sel, peux-tu mettre un peu de sel?
9: Oui, ben oui, ben oui. Sel rose, là, qui vend chez Costco, là, que tu craques, là.
7: S'il est blanc, si jamais il est blanc, c'est grave?
9: Ben non.
8: Du sifto, là, de...
9: Tu peux mettre même du...
7: Du faux sel, si tu veux. Non, mais moi, j'utilise du sel cochère.
9: Oui.
7: Du gros sel.
9: Moi, c'est ce que je prends pour faire mon saumon fumé ou mon gravlax.
7: Ouais, mais moi, ça me tente pas d'avoir 8 sortes de sel chez nous. Il n'y en a qu'une, c'est lui.
9: C'est vrai?
7: Ouais. Puis au pire, là, ce que je fais, c'est que tu sais, j'ai une poivrière que j'ai en bois, là, que tu crinques. Ouais. Je mets mon sel coché. Je mets mon sel cochère dedans, puis il devient plus fin quand je le graine.
9: Premièrement, c'est cachère. Ouais,
8: en anglais, c'est kosher.
7: Ouais, mais c'est ça, kosher salt, là, dans ma tête, c'est ça. Okay.
9: Puis ça, c'est un sel à
7: marinade.
9: C'était un sel à marinade de base.
8: Mais moi, je pensais que tu allais dire, Martin, moi, le temps là, que je le laisse reposer, c'est jusqu'à temps que quelqu'un rentre dans mon char. C'est comme un bon indicateur. Là.
9: Bang!
7: Ah, je pense que mon steak est bon, là. Je pense que mon steak est correct.
8: Ouais, là, c'est le temps, là.
9: Mais sérieusement, là, puis je vais vous donner un petit truc, là. Quand vous allez aller voir votre boucher, là, chez IGA, puis vous voulez un bon steak, dites-lui, je le prendrai dans la partie du médaillon. Là, toutes les bouchers vont m'haïr, là.
8: Oui.
9: Mais là, la partie du médaillon, ça a la grosseur d'un tourneau d'eau de bœuf normal. Si vous arrivez plus gros que ça, c'est parce qu'il vous a...
7: Il te bullshit.
9: Ben raide.
7: OK.
9: C'est la même forme qu'un tourneau d'eau, c'est rond. C'est la partie du médaillon, c'est la partie... de droite, quand tu as la pièce devant toi. Moi, je fais mes roast beef là-dedans. Tu peux te faire... Ce qui est le fun avec ça, là, c'est que si tu fais un roast beef, t'as pas, mettons que si tu te fais un roast beef, moi, comme je fais souvent, je fais un roast beef, mais je suis pas pour manger le soir.
7: OK.
9: Là, je le mets au frigo. Le lendemain, je le prends, j'ai un slicer industriel à la maison. Je le slice, puis je me fais des sandwichs avec ça, là. Avec un fromage. Un fromage.
8: Avec un bon fromage.
9: Hey, en parlant de fromage.
7: Il a bien dit fromage.
9: En parlant de fromage, je suis allé en fin de semaine à la foire gourmande à Neuville.
8: Okay. Hey, c'est dans mon coin, ça. Moi, je viens de ce coin de pays.
9: Ma famille vient de Portneuf-Station.
8: Ah, moi, Pont-Rouge.
7: Portneuf-Station.
8: Oui. Oui, ça, c'est pas juste pas le petit Portneuf.
7: C'est pas juste Portneuf, là.
9: Non, non, non.
7: OK.
9: Non, non.
7: OK.
8: C'est une méga-porte.
9: Il y avait une personne qui venait qui fait du fromage du Saguenay. Okay. Sérieux, là.
8: Pas au Saguenay, dans le fond. Il fait du fromage.
9: Non, il est venu juste pour la foire.
8: Ah, OK, parfait.
7: OK.
8: Parce que ça aurait été hot.
7: Il fait du fromage du Saguenay.
8: Yeah!
9: Puis, sérieusement, là, je suis tombé en bas de ma chaise. J'ai acheté. Il fait un fromage.
7: Fait que tu t'assis quand tu vas là?
9: À Fort Gourmand?
7: Ouais?
9: Non. C'est des kiosques. Tu marches.
8: Tu manges debout.
9: Dégustation de bière, dégustation.
7: Pourtant, t'es tombé en bas de ta chaise.
8: Ah. Ouais, mais c'est une expression, mais. Ouais.
9: J'ai acheté deux sortes de fromage. J'ai acheté un à la pizza.
8: Ouais, mais nomme-les.
7: Un fromage à la pizza.
9: Je
7: ne
9: rappelle pas le nom d'accord, malheureusement. Je m'en rappelle. Mais le fromage à la pizza, quand il m'a dit c'est un fromage à la pizza, j'ai fait ah non, merci. Puis là, les personnes avec qui j'étais, ils ont goûté, ils ont fait
7: ça goûte la pizza?
9: Ben, c'est beaucoup l'olive.
7: Wow.
8: Okay,
7: olive.
8: C'est pas juste un mozzarella à pizza, c'est un fromage à la pizza.
9: Oui.
7: Ouais, non.
9: Olive.
7: Moi, je ne goûterais pas ça. Moi, j'aime pas les olives.
9: Ben, moi non plus, j'aime pas les olives. Je déteste les olives.
7: Puis, t'as mangé ça, puis t'as trouvé ça bon.
9: Tu sais, je veux dire, ça a un goût d'olive.
8: J'ai dû faire un show avec deux gars qui aiment pas les olives.
7: T'aimes pas les olives non plus?
8: Y a-tu quelqu'un qui aurait pu m'avertir?
9: Puis, il y avait des morceaux de basilic. Non, c'était vraiment bon. Puis, l'autre, j'ai pris, c'était vieilli 2 ans. J'adore vieilli 2 ans. Érable whisky.
8: Oh.
7: Hey, Didi. Des fromages, tu sais, aromatisés.
8: Oui.
9: Mais c'est vraiment bon.
8: Ben oui, ça doit être bon.
7: Tu sais, je comprends aux herbes, je comprends.
9: Pâte semi-ferme, style Gouda un peu.
8: Ouais.
9: Non, sérieux, là. Écoute, quand j'ai goûté, j'ai dit au gars, je viens d'arriver, j'ai dit, t'en as-tu beaucoup? Parce que j'ai l'intention de rester ici une couple d'heures. Ouais. Il dit, garde, je vais t'en couper un morceau, je vais te mettre ton nom, je vais le garder dans mon frigidaire ici, paye-moi là, puis tu viendras la rechercher en ouais. finissant. Puis c'est ce que j'ai fait. On était les quatre personnes avec qui on était. Il y en a deux qui ne mangent pas de fromage, puis les deux autres, on a acheté. Là.
8: Ben là, tu me donnes une idée. Martin, tant qu'à plugger des spéciaux, là, j'ai pas de spéciaux, mais je vais faire mon coming out. Moi, chaque automne, je fume du fromage.
9: Ben oui.
8: OK?
7: Ah ouais?
8: Puis quand le gouda en grosse brique qu'il faut que tu coupes toi-même arrive au Costco, j'achète ça, puis je le fume à froid.
9: Sur glace?
8: Oui.
9: Oui.
8: C'est bon en sacrement.
9: T'as-tu déjà fumé
7: du gouda fumé?
9: Fromage à grain?
8: Non, pas encore.
9: Tu feras ça avec une poutine au fromage ouais. fumé, là. Oh,
8: ça doit être top.
7: Mais c'est très cool, mais t'as un fumoir dans le fond?
8: Oui.
7: Ouais? OK. Oui, okay.
8: C'est ça.
7: Fait que. Moi, j'ai pas de fumoir. Mais ça doit être. C'est sûr, c'est bon parce que, tu sais, ils en vendent du gouda fumé.
9: Mais c'est différent. Là.
7: Ça se fume bien.
9: C'est
7: ouais.
9: complètement différent. Là. Moi, je le fais
7: fumer. Ah oui, oui.
9: Je fume un à l'icorie.
7: Tu bois. Ah, tu bois. Tu manges. Je pense que ma soirée s'en vient bientôt.
9: Ouais,
7: tu manges un fromage à gouda normal, puis tu manges un gouda fumé, puis c'est vraiment très différent.
9: Ouais, mais même un gouda fumé, puis un gouda fumé maison, c'est complètement différent.
8: Ah, c'est
9: nos fumoirs sont plus. Plus petit, moins. Fait que la boucane joue directement sur
7: mes maisons.
8: Ouais. Mmh. Ouais.
7: Ça doit être.
9: Fromage, il vient
7: ça
9: quasiment
7: doit être sa couche.
9: Brun foncé, là.
7: Ça doit être excellent.
8: Ouais. Mais là, faisons une pub. Tu m'as dit, t'as un fumoir. J'ai dit oui. On a un secret bien gardé à Saint-Henri-de-Lévis, qui est mon chum Carl Aymon, qui fait de la remise à neuf de voitures et qui a aussi un atelier de soudure qui s'appelle originalement Atelier de soudure Carl Aymon.
9: OK.
8: Puis ils font. L'été, ils font des barbecues en fonte, OK? Ils font des... Vous irez voir ça, là. C'est
7: ça doit être ça,
8: c'est malade. Fait que moi, le petit fumoir que j'ai, parce que j'ai un barbecue aussi au charbon, mais le petit fumoir, c'est 2-5 gallons là, de propane par-dessus en fonte.
9: C'est les meilleurs fumoirs.
8: C'est genre, tu vas le laisser à ta descendance. Puis, il en fait des gros, là, que tu pines sur un trailer aux bûches de bois, tout le kit. Mais allez voir, c'est fou. Puis, le monde, il réussit. Quand il en met sur... tu sais, c'est fait à la main là, ouais. par des vrais hommes, tu sais. Mm-hmm. C'est vraiment des tanks, là. Puis là, le monde arrive des fois, tu sais, sur Marketplace. « Ah, je t'offre tant. » Puis là, il est
9: ben
8: là,
9: oui. « Chris, ben oui, ben oui.
8: voyons, c'est un tank fait en fonte, là. »
9: Tu vas le léguer. Il va
8: tu vas le léguer, tu sais.
7: Ah, ouais. Ah, mais c'est cool. Puis ça, c'est où?
8: Lui, c'est il est sur Colin, sur le même chemin que Olimel.
7: OK.
8: Tu sais, passer le petit pont, la rivière.
7: Ouais, ouais, ouais,
8: ça
7: ouais. ouais, ouais.
8: Ben là, c'est Kennedy, ça? Ou...
9: Non.
7: Passer non. Saint-Henri, là.
9: Ben, c'est en allant vers Saint-Isidore.
8: C'est quand à Saint-Henri, tu as l'église puis tu as le pont. Là,
9: ouais. Bon, tu passes sur le pont.
8: Tu passes sur le pont. C'est sur cette route-là. Là.
9: Oui, c'est le chemin qui se rend jusqu'à Scott. Là.
8: Voilà. Alors là, à un moment donné, à votre gauche, vous allez voir Lavoto Carl Aymon.
7: OK.
8: Puis là, en dessous de la pancarte, il est écrit Atelier de soudure Carl Aymon.
7: OK.
8: Vous arrêtez là.
7: C'est-tu avant ou après le Holyman?
8: C'est avant.
9: Ouais, je sais exactement.
7: Okay,
9: c'est
7: okay. Ouais. Fait que c'est vraiment...
9: Je pense que c'est pas dans la même bâtisse. Oui, oui, oui, OK.
8: Avant, c'est chez lui, la voiture aussi, le garage
9: oui,
8: en arrière.
9: Oui, oui, bon. Oui. Puis avant, il faisait des choses, des coques de bateau, là.
8: Oui, exact.
9: OK.
8: Fait que tu débarques là, hey...
9: Je vais à un barbecue.
8: Ouais. Tu vas voir, tu vas rester là longtemps parce qu'il est smart puis il va te jaser ça. Mais il y a vraiment... ils font vraiment des pièces de fou, là, tu sais.
7: OK.
8: Ouais.
7: OK.
9: Ça me donne une idée, moi, ça.
7: Puis, ils en font-tu, mettons, tu sais, pourrais-tu en faire une moins plus petite?
8: Ben, le mien, il est petit, tu sais, c'est comme 200
9: gallons. C'est pas gros, là.
8: Puis là, t'as le top avec la grille, puis tout le kit, puis tu mets soit ton charbon ou ton affaire pour fumer à froid dans le fond de tout ça, puis c'est fantastique. Puis j'arrive à faire tout là-dedans.
7: OK.
8: Fait qu'il est pas gros, là, mais il
9: est massif.
8: Il est massif, là.
9: T'sais. C'est moi, le mien, il est gros, mais il est pas massif.
8: non, il est très massif.
7: Pourquoi t'attends l'automne pour faire ça?
8: Parce ben, fumer à froid, c'est parce qu'il fait trop chaud, sinon.
9: Tu peux pas fumer à froid quand il fait chaud. Ah, ouais.
7: Tu pourrais le faire l'hiver?
8: C'est, ouais, c'est une excellente question.
9: Faudrait qu'il fasse 10. L'idéal, c'est 10 degrés.
8: Et là, c'est ça.
7: OK.
9: Faut pas qu'il fasse en haut 10 degrés. Il peut faire en bas, c'est pas grave.
8: Ouais.
9: Mais en haut, il ne faudrait pas qu'il fasse en haut de 10 degrés.
8: C'est pour ça que j'ai dit à l'automne.
7: Ouais. Fait que tu pourrais le faire aussi au printemps.
8: Ouais, quand c'est pas encore trop, assez ouais, chaud. Okay. Début de printemps. Là, ouais.
9: 10 degrés.
7: C'est bon. Hey, c'est tout le temps qu'on a aujourd'hui.
8: On a
7: aujourd'hui.
8: Fini par finir.
7: C'est ça. Écoute, on pourrait rester encore là longtemps. Donc, c'était la dernière édition du fameux show en remplacement. Vous étiez avec JD aujourd'hui. On était accompagné de William Rousseau. Et puis, Martin. Donc, Martin, il n'y a pas de nom de famille.
9: Non, c'est ça, parce que c'est pas, je pense.
7: Ouais, Martin Lafaire. Donc, c'était mes deux comparses. On a fait une superbe émission. Ça a été vraiment cool de vous avoir. Écoute, on s'en reparle de toute façon. Oui. William, c'est sûr, certain, regarde, comme je te disais, j'ai mon show les lundis. ça va dépendre si tu as des disponibilités. Ça va nous faire très plaisir. Nous et autres, non. JD's Voice, ça recommence le 14 septembre. Donc,
9: préparez-vous, vous allez avoir une belle surprise.
7: Ouais. Puis là, c'est rendu, écoute, c'est encore 8 heures, mais c'est rendu jusqu'à minuit.
8: Il va se faire tirer de la viande, là, d'après moi.
7: Fait que... Tant que c'est juste la viande qui est tirée, on va être correct. On va être correct. Mais ça va nous faire un plaisir de vous procurer une belle... De vous faire une belle émission, là, les lundis. On a plein de belles surprises, pas juste la viande. Fait que soyez des nôtres. On vous laisse en pub. Puis après ça, ben c'est la programmation habituelle. Fait que ça fut un plaisir d'être avec vous. Bonne fin de journée. Profitez, comme je vous disais, en début d'émission du reste de l'été. Hein. C'est encore l'été jusqu'au 21 septembre techniquement et ça se peut que ça se prolonge un petit peu plus. On a souvent un beau mois de septembre. Fait que malgré la rentrée, ayez bien du plaisir puis profitez-en. Bye bye.
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1: Par exemple, ce que les Allemands ont fait, vu que le Canada ou le Québec ne voulait pas leur fournir de gaz naturel, c'est qu'ils se sont tournés vers le Qatar. Donc là, ils ont versé des dizaines de milliards d'euros au Qatar, et qui est évidemment une grande démocratie libérale, comme on le sait. Et donc là, c'est le Qatar qui sont les grands alliés du Hamas, entre autres, et
2: qui abrite carrément
1: les homosexuels qui ont reçu tous ces beaux euros, alors que cet argent-là aurait pu finir au Québec pour financer nos écoles et nos hôpitaux. Donc,
2: oui, mais on finance, à notre défense, on finance aussi le Hamas, ici, quand on est capable.
1: Ça, c'est vrai, effectivement. d'ailleurs, je dis ça comme ça, si les gens veulent aller sur québecfier.org/Hamas, il y a une... Ils peuvent contacter leurs députés pour leur demander d'arrêter de financer la Hamas avec nos impôts.
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